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2: Le CO2 humain,
3: le grain de riz.
2: C'est quoi en proportion dans un sac de riz?
3: En fait, prenez un sac d'un kilo de riz, là, avec tous les petits grains. Dans le sac, mettez un grain rouge coloré. Ça, c'est la partie humaine du CO2.
2: Quand même, c'est 10, mettons. T'sais, je veux dire, on pourrait s'ostiner sur des virgules, mais c'est, ça reste que c'est minime. Le CO2, c'est 0,04% de l'atmosphère, puis notre partie là-dedans, c'est
3: et
2: encore
3: moi,
2: plus
3: petit. Guillaume, je lance un défi aux journalistes scientifiques, aux scientifiques eux-mêmes, aux médias, à n'importe qui, de me montrer un article publié dans une

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0: La chasse à l'as continue de faire plein d'heureux et littéralement de faire pleuvoir les dollars.
1: 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Oui, vous avez participé à la chasse, alors c'est bien. Laissez-moi vous annoncer, ma chère dame, que vous avez gagné 333$. Je t'annonce que t'as officiellement gagné 1600$. Que t'as mis la main sur 450$ cet après-midi. Je t'appelle pour t'annoncer que tu as remporté 1044$. Yeah!

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0: Oh yes sir, il est maintenant 22h et c'est l'heure de ton chiffre de soir. Ben oui, je suis de retour gang, je suis de retour en pleine forme et en feu bien sûr pour vous présenter la première de la saison du chiffre de soir. Yes, yes, yes, hey, j'avais vraiment hâte. Désolé pour la semaine passée, j'ai eu un petit contretemps familial. Mais là, je suis de retour en forme et en feu. Écoute gang, on ne dérogera pas de notre recette gagnante du chiffre de soir qui est commencé avec du Five Finger Death Punch et en plus avec la toute nouveauté, ben oui, la toute nouvel album de Five Finger Death Punch. On débute avec Legacy, tout ça, et encore plus de fun, du nouveau stock, du nouveau rock, bref, que du gros plaisir, le meilleur rock, y est ici à Lévis, dans ton chiffre de soir. Avec moi-même, Tom Pousse. Là, tu punch in et on commence live ton chiffre de soir. Oh, yes, sir. À tantôt. 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

Yes, sir, yes, sir. Hey, on est rendu dans ma partie favorite du show. J'aime tout le show, mais celle-là, c'est le fun. J'aime ça vous faire découvrir des nouvelles albums, des nouveautés, des nouvelles chansons, des rock news. Ben oui, on est rendu dans vos rock news. Ben oui, vous le savez, je suis un très, très, très grand fan de Five Finger Death Punch avec la toute nouvelle album qui s'appelle Legacy.

Yes, sir, yes, sir. Hey, ça, c'est bon, c'est très, très, très excellent. Le prochain band qu'on vous présente, c'est un band de cover, on peut vous le dire comme ça, parce qu'ils ont sorti un nouvel album qui s'intitule Nostalgia EP. I feel totally lost.

Et le tout dernier qui fait le tour de ce Rock News, mais il y en a un peu partout dans le show des Rock News, c'est nul autre que Nickelback.

Ben oui, Nickelback qui vont sortir un album le 30 octobre prochain qui s'en vient avec le titre Everything Under the Suns avec un total de 12 chansons et 44 minutes de pur plaisir. Cette semaine, on vous présente Leave Me Behind.

Et aussi, en intro, vous avez entendu dans la dernière chanson, c'était Airborne avec Here's She Come. Et Airborne qui s'en vient avec un nouvel album, eux autres aussi. Avec nul autre que Airborne, ils ont pas cherché loin pour le titre, on va se dire. Mais un total de 47 minutes de pur plaisir. Ça va sortir le 4 septembre pour Airborne. Et sur ces airs de Nickelback, on retourne en rock'n'roll. Hey, ne ratez pas mon festival 100% Québec que je vous ai concocté au retour. Et bien sûr, le Bloc Country et l'hommage à Bob Bissonnette, bien sûr. Oh yes, restez là, gang!

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J'espère, gang, vous avez passé un excellent été. J'espère que ça a très, très bien été côté festival. Et en parlant de festival, je vous ai concocté, avec ma concocteuse, je vous ai concocté un festival 100% Québec avec des invités que je mettrais si moi je ferais un festival 100%

Québec. Donc, il va y avoir Pépé sa guitare, Rouge Pompier, Caravane, David Pinault, Horloge Mort. Et là, on commence avec le best des best, avec Monk Serge et Tom et Chum. Pardon, Tom, ça c'est moi, mais le Chum Tom. Bref, bonne écoute et bon festival. Oh, yes, sir.

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Ici Pépé et sa guitare. 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
8: Hey, salut, c'est Marteau. Là, c'est ton bloc country dans ton chiffre de soir avec mon chum Thomas Leclerc sur les ondes de CJMD 96.9 FM. 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Yeah!

Oh yes sir. Ben oui, attache ta tuque avec de la broche, ou comme dirait Marteau, attache ton chapeau de cowboy, parce que c'est ton bloc 100% country. Et oui, cette semaine, pour le bloc country, je vous l'ai fait un petit peu plus gros, parce qu'il y avait, du bon stock, il y avait pas mal de stock, je te dirais. Avec toute nouveauté à Vince Lemire, Où le vent nous mène, et ensuite Francis des Grands Prix, avec Besoin de se perdre, et aussi Luke Bryan et Country and She Know It. Mais on commence avec nul autre que Mr. Chabosi avec Cowgirl, qui a sorti sa toute nouveauté, sa toute dernière album, qui s'intitule The Outlaw, Sherry Lee et Otter Western Tale, pour un total de 20 chansons et 46 minutes de pur plaisir.

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3: Ah oui, il est colon, ben oui. Mais au moins, il me fait pas des trucs tordus comme eux autres. C'est pour ça que ça fonctionne. Et dans les états-clés, il est en augmentation. 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

Ben oui, on est déjà rendu au dernier droit du show. Ça passe vite, hey gang, ça passe vite, pareil. Merci d'avoir été là, je vous le dirai jamais assez souvent. Merci énormément de votre présence. C'est après tout votre show, c'est votre chiffre de soir. Yes, sir, yes. Hey, je vous close ça avec du Québec à Redneck, avec la guerre du clocher. Et bien sûr, on close le show avec du Bob Sennett, J'adore Montréal. Et sinon, restez sur les ondes de CGMD 96.9. Il y a une excellente programmation tout au long de la semaine. Et nous autres, ben, on se dit à dimanche prochain, même heure, même poste, pour un autre chiffre de soir. D'ici là, passez une excellente semaine sur les ondes de CGMD 96.9.

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1: Wow. Voyons, toi. J'ai-tu dormi pendant 15 ans, moi, là? Hey, j'espère que j'ai rien manqué.

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2: Bonjour, Guillaume Raté-Côté ici de la radio de Lévis. J'appelle parce que j'ai plusieurs rapports d'entrepreneurs, on est en affaire avec beaucoup de gens, qui disent qu'ils ont peut-être des problèmes avec le degré de considération qu'ils ont, auxquels ils ont droit quand vous faites des visites dans leurs entreprises et vous leur demandez, par exemple, votre permis d'entreprise. Et qu'après, bon, ils se font dire que peut-être s'ils l'ont pas, ils pourraient être fermés. Puis là, après ça, ils font des démarches, puis c'est fastidieux. Il semble y avoir quelque chose, un problème spécifique avec les lavatos aussi. On aimerait vous parler, mais en onde, parce qu'on aimerait votre version des faits, parce que ça fait quand même plusieurs fois que votre nom sort.
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0: merci.
1: J'ai essayé de pas avoir d'attente. Je veux juste dire merci. Et à ceux qui sont concernés se reconnaissent. Merci particulièrement le public. Et merci, un gros merci spécial à ceux qui n'ont pas cru en moi, parce que c'est probablement le

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Alors quel genre de joueur je suis? Un type qui joue l'offensive ou la défensive? Ni l'un ni l'autre. Je m'adapte à l'adversaire. S'il aime attaquer, je le force à se mettre sur la défensive. Si c'est le genre plutôt prudent, je l'oblige à prendre des risques. Quand tu viens ici, petit, laisse ces conneries à la porte. Tu accapares chaque pièce comme si tu souffrais de les perdre. Tu veux mon roi? Alors il faut venir prendre mon roi. Les autres pièces ne sont qu'un moyen d'y arriver. Tu regardes juste la vie qui passe. Tu crois que du moment que tu ne coules pas, les choses vont comme il faut.

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1: Ce qui, moi, me frustre toujours du personnel politique. D'ailleurs, c'est une des raisons pourquoi j'ai pogné une heure après Pierre Poilievre aussi, plus récemment. T'sais, man, vous êtes payé pour répondre à des courriels, vous avez rien que ça à faire, voulez-vous vous grouiller le cul? On se parlait la semaine passée, pourquoi vous êtes disparu? Même chose avec Catherine Dorion à l'époque, puis là, je me rends compte qu'il y a tout FM 93. D'ailleurs, Pierre Poilievre a fait la même chose, finalement. Il m'a fait exactement la même affaire. Mais lui, il a ajouté, moi, je favorise les... Médias alternatifs, j'allais dire ça.
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0: 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Merci.
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2: On est dans la religion verte, on va passer à une autre sorte de religion. Tu t'es fait dernièrement demander par un journaliste si tu croyais en Dieu.
3: Sept fois.
2: 7 fois d'affilée.
4: Sérieux?
2: Et personnellement, je m'en sac un peu, ta foi, ça t'appartient, tu la vis chez toi. Mais je me demandais, selon toi, quel était l'objectif du journaliste? Pourquoi on a fait ça?
4: Avant que tu répondes, moi je me rappelle, on parlait de Norvolt il y a quelques instants. François Legault, il arrive avec une pomme, une banane, puis une orange, faut pas comparer. Puis Louis Lacroix, tout ce qu'il trouve à lui demander, c'est est-ce qu'on est trop sévère avec Norbolt, monsieur? Le gars travaille pour le premier ministre, je suis désolé. Ou en tout cas, il comprend pas la valeur d'avoir ces accès-là. C'est plus que pathétique. Je me rappelle aussi pendant la pandémie, c'était ça faisait mal à voir. Puis là, toi, il a jamais répété une question plus que 2 fois à François Legault. 7 fois sur ton cas, parce qu'il sait que ça a du potentiel.
3: Croyez-vous en Dieu? Non, mais c'est parce que, premièrement, c'était une conférence de presse qui portait sur Nordvolt.
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Yo, c'est Quet. 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
3: Et encore, on est d'actualité ici, Priscilla Audet, derrière le micro de CJMD 96.9. Ça fait longtemps qu'on ne s'est pas parlé. Je suis vraiment contente d'être de retour. Tu m'as entendu au mois de juillet, j'ai eu la chance de remplacer pendant le show du retour et j'ai décidé de refaire quelques jours supplémentaires avant l'officielle programmation de l'automne. J'avais trop d'invités, trop de gens qui voulaient venir reparler, partager du moment avec moi, puis j'avais le goût de revenir aussi. Puis là, je sais pas toi, là, c'est quand ta fête. Mais moi, c'est cette semaine. C'est drôle parce que Prince, dans une vidéo, a dit « Combien de birthdays t'as? Combien de jours de naissance que tu as dans ta vie? » Ben là, la personne a dit « Ben, un. » Ben moi, c'est ça. J'en ai juste un jour de naissance, donc je ne célèbre plus mon jour de naissance, qui est mon birthday. Et c'est là que j'ai arrêté de compter les jours. Je trouve que ça fait du sens, mais sérieux, de mettre de côté les souhaits à ta fête, pour ça, parce que moi, je crois à ça, que quand tu parles à tes cellules de ton corps, elles t'écoutent et elles t'entendent. Fait que si tu passes ton temps à dire que tu vieillis ou que t'es mauvais, tu le sais, hein, aussi dans le show, dans le fameux show du retour avec Priscilla Audet, t'entends souvent ça. Fais attention à ce que tu dis. Comme j'ai dit que je suis très contagieuse, les gens qui m'écoutent en ce moment, malheureusement, vous êtes contaminés. J'ai le syndrome de la fille chanceuse. Alors, c'est important de vous rappeler ça. Mais c'est aussi la semaine de la rentrée scolaire. Parce que moi, cette semaine, c'est mon jour de naissance, de la 43e année. Mais c'était toujours en même temps que la rentrée scolaire, puis ça m'a toujours un peu donné des émotions mélangées. Je vois mon prochain invité qui est déjà en studio, qui a sa fête prochainement aussi, qui fait il hoche la tête. Alors, on peut-tu se comprendre, les gens, que sa fête est au milieu ou pendant la rentrée scolaire? Ça gâche un peu le party. Okay. Puis je salue à tous les parents et les gens qui... Pour tomber dans la routine, là, ça vous tombe d'en face assez violemment. Moi, j'avais envie de vous amener ça quelque chose de léger. Premièrement, aujourd'hui, je veux juste te rappeler qu'on est encore l'été jusqu'au mois de septembre. Okay? Fait que tout le monde qui parle de l'automne, allez vous chercher votre Starbucks là, à la citrouille épicée. Là. Mais là, chez moi, tranquille, c'est encore l'été jusqu'au 21 septembre, selon le calendrier. Et aujourd'hui, j'avais envie de vous partager une recette facile et rapide pour peut-être vous aider à commencer la routine d'une façon légère. Ceux qui me suivent sur les réseaux sociaux, sur toutes les plateformes d'ailleurs, TikTok, Instagram, YouTube, Facebook, j'avais partagé une vidéo qui est un des plus populaires de l'année, que j'ai découvert une recette. Moi, je suis une fille de pas de recette. Je déteste lire des livres parce que j'aime pas ça. J'ai toujours pas d'ingrédients qui demandent dans le livre. Mais cette journée-là, j'avais une canne de poulet Costco et j'avais des œufs dans le frigo. Alors, la recette que si tu n'as pas le temps de le faire, parce qu'il n'y a pas vraiment de cuisson, quand je dis cuisson, c'est de la viande crue, j'ai envie de t'adonner, OK? Puis en plus que tu es sûrement sur le retour à la maison, puis tu penses peut-être à ça, ou la semaine prochaine, quelque chose de rapide. Tu prends une canne de poulet Costco, tout le monde, OK? Tu prends un œuf, 2 cuillères à soupe de fromage râpé, 2 cuillères à soupe d'avoine. Moi, je prends du chanvre des fois, mais là, du chanvre, tu vas me dire, c'est quoi ce prix-là? Non, c'est pas du pot que je fais pousser dans ma cour arrière. On va y aller simple. On va prendre de l'avoine, qui est comme du gruau en réalité, avec les épices de votre choix. Et vous faites des boules d'hamburger. Moi, une canne Costco fait 2 grosses boulettes. Vous pouvez faire facilement 4 enfants, c'est-à-dire 4 petites boulettes. Puis un adulte, je prendrai la moitié de la canne. Et vous mettez ça dans la poêlonne. C'est simple, c'est rapide et c'est vraiment, vraiment bon. Puis je trouve que c'est quand même un repas abordable. Alors voici comment vous faciliter la vie en cette semaine qui arrive à grands pas de rentrée scolaire avec la routine. Et là, comme je vous ai dit, j'ai déjà un invité en studio. Dans le fameux show du retour en remplacement avec Priscilla Audet, j'ai notre co-animateur JD qui s'en vient incessamment. Nous allons commencer. Quand je vous dis que l'été est encore présente, ce gars-là que je vais vous présenter dans les quelques secondes est nul autre que il a commencé une nouvelle façon d'amener la musique électronique, parce que vous savez, ici, CGMD, c'est rock, talk, hip-hop et dance music. Fait que ça fait tout son sens qu'on reçoive cet invité-là. Et j'avais demandé un extrait que je voulais faire jouer dans, justement, le show pour voir un peu son style de musique. Fait qu'on va écouter ça, voir. Ici, je vais vous mettre l'extrait dans... On a joué ici, il m'a fait mettre une toune que j'étais pas certaine, chers auditeurs, puis j'ai dit, c'est drôle, j'ai dit, j'attends le drop, il dit, ouais, mais c'est normal, il y en a pas, c'est ça qui est drôle. Alors ça, ça m'a vraiment fait rire. Là, on dirait que l'extrait veut pas se faire jouer, alors je vais ouvrir le micro de mon cher invité. Alors, content de te recevoir en studio, Jérémy, bienvenue à CJMD.
4: Merci, merci de l'invitation, c'est super cool.
3: Écoute, c'est un plaisir, puis là, pendant que je vais te laisser, premièrement, DJ Dilf, faut pas que je dise n'importe quoi. Là.
4: Exactement, DJ Dilf pour les intimes.
3: Et les intimes, c'est loin d'être moi, gang, parce que je l'ai abordé... Au Capital de Québec, qui ne connaît pas les Capitales, notre merveilleux partenaire, j'ai suivi la musique. J'étais comme, mais qu'est-ce qui se passe? Ça vient de où? Et j'ai finalement trouvé que c'était la musique électronique qui jouait justement dans une van qui vient du...
4: Du projet Rave dans Van. Donc, c'est ça. On était vraiment dans le milieu du chemin, donc c'était difficile de nous manquer.
3: Exactement.
4: Je suis content de voir que ça, l'effet a été réussi. Puis ça nous a permis de se faire connaître un petit peu plus à Québec.
3: Bien, exactement. Là, mon ordinateur est complètement gelé, alors malheureusement, mais c'est pas grave. Qu'est-ce qui a fait que tu as démarré ça?
4: Bien, en fait, moi, ça fait très longtemps que je suis DJ. Ça fait plus de 15 ans. Et puis, j'étais tanné un peu d'avoir des bookings, de pas avoir de booking, de jouer à des places où est-ce que ils disent que c'est des clubs, mais il faut tout le temps que tu mixes la même musique, tout ça. Je me promenais à travers le Québec. Je voyais qu'il y avait plein de DJ qui étaient super talentueux, mais que parce qu'ils respectaient pas ce que les promoteurs de clubs voulaient, il n'y avait pas d'opportunité pour mixer. Donc, moi, j'ai lancé ma propre scène. Puis, c'est suite vraiment un voyage dans le sud. Ben, en fait, dans le sud, très loin dans le sud, au Chili, en Amérique du Sud plutôt, que m'est venu le déclic là, de partir ce type de projet-là.
3: Donc, t'avais-tu, quand tu étais dans le sud, est-ce que tu as rencontré des gens qui faisaient exactement ça ou c'est plus que tu as été inspiré de la culture là-bas?
4: En fait, l'inspiration m'est venue... Je me baignais avec un ami que je me suis fait là-bas au pied des montagnes, puis j'ai comme eu une révélation. Je me suis dit, hey, pourquoi est-ce que quand on est en voyage puis quand on est à la maison, on fait pas les mêmes choses? Puis lui, il m'a dit de façon super candide, ben arrange-toi donc pour faire les mêmes choses à la maison que ce que tu fais en voyage. Et puis ça m'a vraiment parlé. Évidemment, en voyage, j'étais beaucoup plus sur la route. Je me promenais, j'allais à des places, je découvrais des bars, des nouveaux artistes. Puis on dirait que cette énergie-là, j'avais envie de la ramener. Puis les fils se sont comme touchés. Puis c'est de là qu'est vraiment est né le projet. Là.
3: Mais là, je trouve que c'était pas le topic du sujet, mais là, Jérémy, alias DJ Dilf, vient nous dire quelque chose de vraiment pertinent. Je viens de parler du stress de la rentrée scolaire, puis là, t'as comme fait, ah oui, Moutou, c'est quand ta date de fête?
4: Moi, c'est samedi prochain, donc écoute, j'ai vécu la même chose que toi toute ma vie.
3: Non, mais c'est sincèrement... Ouais. C'est un mélange de « Ah, yeah, j'ai du linge neuf », mais en même temps,
4: j'ai personne avec qui en profiter.
3: Non, mais linge neuf, je parlais que c'est la rentrée scolaire, on a des nouveaux kits de linge, tu sais. Moi, je suis une fille, peut-être que les gars, vous viez pas ça. C'est difficile à expliquer, puis je ressens encore. Est-ce que tu es capable de ressentir encore ce que tu ressentais enfant de ce mélange d'émotions-là?
4: Ah oh oui, c'était terrible. Ben, tu sais, quand t'es jeune au secondaire, t'es toujours stressé, en plus, à la rentrée. En plus, moi, je suis allergique à l'herbe à poux, donc j'étais tout le temps super allergique en même temps. Fait que c'était comme... Vraiment, là, c'était jamais un beau moment de l'année, mais bon, en vieillissant, on passe à autre chose.
3: Hein? J'ajoute avec nous, on va juste prendre le temps de saluer JD qui est arrivé. Salut JD, contente de te voir. On va continuer avec DJ Dilf. Alors, on parlait de notre jeunesse, que c'était difficile à l'entrée scolaire. Puis là, toi, ce que j'aime que tu amènes comme truc, OK, cher auditeur, que tu t'es fait donner. Prends ce que tu aimes en voyage, puis ramène-le dans ta vie quotidienne.
4: Ouais, ouais. Ça peut paraître simple de dire de même, là. C'est un petit peu plus difficile à appliquer, mais tu sais, quand on a la chance de décrocher pour vrai dans la vie, que ce soit à travers le voyage ou autre chose, faut vraiment prendre ce que ça nous amène, puis essayer de le garder au quotidien. En tout cas, je pense. Là. Pour moi, ça a fait toute la différence en ce moment.
3: Parce que là-bas, c'est sûr que, comme tu dis, mettons, t'as dit le Costa Rica, je pense. Hein?
4: Non, j'étais au Chili.
3: Au Chili. C'est quoi la culture de la musique électronique là-bas? Ça ressemble à quoi?
4: C'est très marginal, mais en même temps, il y a quand même des soirées qui sont très cool que je suis tombé, que je vois pas nécessairement souvent à Montréal, du moins, ou au Québec en général. Des soirées que ça commence... je sais pas, vers 5-6 heures du soir, puis ça finit à 8 heures du matin avec plusieurs salles, de nombreux DJ qui s'alternent, tout ça. Il y avait du monde qui danse dans des cages. Tu sais, c'était comme, c'était vraiment un vibe qui était intéressant. Il devait avoir peut-être, je sais pas, 3000 personnes dans le club. Donc, c'est pas des trucs que j'ai souvent été confronté à au Québec. Puis, j'ai trouvé ça le fun, mais c'est sûr que tu te promènes, c'est beaucoup plus rock, c'est beaucoup plus hip-hop.
3: La musique. Y a-tu du latino? Parce que, mais t'as... Ou surtout qu'on va en Amérique centrale, on dirait que tout sonne pareil. Là. En Amérique du Sud, excusez-moi. Tu sais, Cuba, les Punta Cana, toutes ces places-là. Le Chili, y a-tu cette vibe-là?
4: Ben, c'est sûr que toute la musique latine est très forte. Tout ce qui est reggaeton, tout ce qui est bachata, salsa, tu vas avoir son lot d'auditeurs parce que ben c'est des chansons dans lesquelles les artistes chantent en espagnol. Donc, c'est sûr que ça va aller chercher un petit peu plus qu'une chanson qui serait en français ou en anglais. Mais il y a quand même énormément là, d'auditeurs d'autres types de musique.
3: Alors, j'ai réussi à mettre ton extrait. Yeah. C'est-tu un de tes DJ favoris?
4: Je pourrais pas dire. Ben, j'ai beaucoup de DJ favoris, mais ça, c'est une de mes découvertes de l'été. S'il y en a qui trippent dance music, vous connaissez sûrement. Second Nature, Gorgon City, des DJ de Londres, très forts en ce moment.
3: Merci de me mettre à jour parce que moi, je les connaissais pas. Je trouve que je suis moins à jour. Je trouve peut-être que vu que je ne vais plus dans les clubs, parce que moi, j'étais une fille là, vraiment à la Québec. Je ne sais pas si tu as connu la petite scène nightlife qu'on a eue, tu sais, le Maurice Nightclub et tout ça.
4: Pas vraiment, malheureusement.
3: Ouais, c'est ça. Puis j'ai été dans l'époque des raves, mais. T'sais, le back in the days, là, ça veut dire en 2002, 2003, 2004, 2005. Après ça, ben là, le switch est fait. JD, je voulais savoir quelle est ta place dans ta vie de la musique électronique?
5: Ça n'a jamais été proéminent, mais j'ai tout le temps eu un petit. J'ai tout le temps eu une place pour ça. Je suis déjà allé dans des raves plus jeune. J'ai été en relation un bout avec quelqu'un que sa musique préférée, c'était du EDM. J'ai tout le temps aimé danser. Donc, moi, j'ai eu mon lot de. Moi, quand j'allais au bar, quand j'étais plus jeune,
3: d'aller danser.
5: On allait danser, exact. Ici, par contre, je trouve qu'à Québec, on a pu... ça devient difficile.
3: Mais c'est une grande tristesse. Écoute, on va te poser la question, justement. Est-ce qu'on t'appelle par ton nom de DJ ou t'as mieux qu'on par ton prénom?
4: DJ Dilf, c'est bien.
3: Parce que j'aimerais ça que les gens comme s'en rappellent. Donc, DJ Dilf, ma question est... Parce que moi, j'ai dit, je suis dans ton équipe. Moi, je trouve ça extrêmement triste. Moi, j'ai eu la chance de connaître l'époque où on dansait, puis on regardait le DJ, où on dansait dans notre tête, puis on était comme vraiment en symbiose avec la musique. Maintenant, les jeunes ne dansent plus, sont debout avec leur cellulaire, puis ils sautent comme ça. Puis on les deux mains dans les airs. Je ne vois pas de gens danser. Puis la jeune crowd, je vais terminer avec ça pour te laisser l'espace pour parler. Ce qui est dérangeant, c'est que ils comprennent pas qu'on peut laisser quelques centimètres entre chaque être humain. Fait que quand on va dans des événements électroniques, c'est invivable. Sauf quand tu vas refuser du sol à Montréal ou que la clientèle est plus vieille, là, il y a un respect de l'espace humain. Okay? Mais aussitôt que c'est des DJ qui attirent des jeunes, c'est une gosse, là.
5: Ouais.
3: Fait que c'est ça que j'avais à dire. Fait que je m'ennuie des gens qui dansent, qui n'ont pas juste sauter sur place puis qui me laissent respirer. Tu sais, moi, j'allais là, au bal en blanc, là, devant Tiesto, puis j'avais de la place en avant du stage.
5: Ben oui.
3: C'est bizarre comment que ça l'a changé.
4: Ben, c'est parce que la dynamique au niveau de la promotion des artistes n'est plus la même. Tu sais, les gros DJ, ils se font booker dans des gros festivals où est-ce qu'on entasse le monde le plus possible pour aller faire du gros cash. Le monde pour dire qu'il était là, il faut qu'il y ait une photo sur Instagram ou une story. Donc, il n'y a plus cet aspect-là de comme vivre le moment, mais c'est plus de dire que t'étais à la place, tu sais. Donc, c'est sûr qu'au niveau de tout ce qui est des gros événements de musique électronique, c'est rendu extrêmement commercial. Moi, c'est un petit peu ce qui m'a amené à partir le projet, d'avoir quelque chose qui est un petit peu plus axé dans la free party. Donc, où est-ce qu'on a les gens qui mixent, qui, oui, vont être le centre un peu du spectacle, mais on se met dans des endroits où est-ce que c'est très vaste, que c'est un lieu où est-ce que tu peux profiter de la musique. La dernière fois, on était au Parc Victoria, il y avait des familles, tu peux te lancer le ballon de football, tu peux danser, tu peux, tu sais, comme, il y a un autre aspect. On a fait des événements dans les dernières semaines, dans les derniers mois, où est-ce qu'on était justement dans des parcs, dans des endroits où est-ce que tu peux regarder le coucher de soleil, où est-ce que c'était un festival de musique, que c'était très grand. Encore une fois, c'est beaucoup plus free party. Puis, je pense que de plus en plus, les gens qui aiment la musique électronique vont se tourner un peu vers cette alternative-là parce qu'ils se sentent moins traités comme du bétail. Ils peuvent plus profiter, ils peuvent plus danser. J'en ai beaucoup des personnes que je connaisse que ils viennent justement parce qu'ils peuvent danser, parce qu'ils sont pas tout entassés. Donc, c'est le fun pour nous. Puis, mais ça permet aussi d'initier des gens à comme, OK, ça peut être ça aussi. Parce que c'est sûr que si t'as juste connu des gros clubs où est-ce que les gens sont pognés puis que ou que tu vas à Picnic électronique, ça te coûte 80-100 piastres ta soirée, puis t'es là avec 20 personnes qui veulent juste prendre des photos, c'est pas la même énergie que justement aller voir Tiesto au Ballon Blanc puis danser. Donc, il y a des gens que, par le fait que c'est des free parties avec Rave dans Van, se greffent un peu au mouvement, puis apprennent à découvrir la musique avec des valeurs qui sont un petit peu plus proches de ce que c'était au début, je pense.
3: J'ai manqué malheureusement ton set à l'époque, quand j'étais au Capital avec Rave dans Van, c'est là tout ça, je suis allée vers toi et tout ça, puis vous finissiez, tu sais. Un vrai bon DJ, puis ce qui... Je n'ai pas le choix de le nommer, tu sais, le festival d'été, salut si vous m'écoutez, je pense pas, mais vos choix de DJ sont bons, il y en a des bons artistes. Mais à chaque fois que je suis allée aux soirées électroniques, je n'ai pas eu de moment où que le DJ m'a fait un crescendo puis que tu t'es laissé emporter par la musique comme les DJ de la vieille époque. Puis là, je trouve ça cool, il y a un podcast justement de DJ là, que c'est DJ La Flèche puis tout ça. Puis ça, cette époque-là, c'était, il y avait un travail en arrière de chaque track qui était mis puis il y avait un crescendo. Puis je pense que ça me fait penser à JD. Peu importe si t'aimes un peu ou pas la musique électronique, c'était quand même, t'étais capable de danser parce que t'étais comme, mon Dieu, c'est... Ça avait une puissance sur ton corps, mais là, c'est toute l'image, là, le visuel. Il faut que donc le visuel soit important. Puis Rave dans Van, je te remercie d'amener ça parce que tu ramènes l'essentiel de la musique.
4: Ben merci, ça apprécie.
3: Fait que là, c'est parti d'un voyage au Chili. Là, on parle avec DJ Dilf qui nous parle de comment il a créé Rave dans Van. Et mais, moi, ma question, la police, ça te dérange-tu?
4: Ben, à date, non, surprenamment. Je veux pas trop m'embarquer là-dedans parce que je suis quand même sur des zones publiques, mais concrètement, moi, je mets de la musique dans mon char. En théorie, j'ai pas de génératrice, j'ai pas de système là qui empiète. Je fais pas de vente de billets, je fais pas de vente d'alcool, je fais pas de promotion de aucune consommation. C'est vraiment juste pour mettre de la musique. Donc,
3: t'existes pas dans leur loi, ils sauraient même pas quoi dire.
4: Ben en fait, souvent les seules infractions que je pourrais avoir, c'est que j'ai pas le droit de me parker où est-ce que je suis parké. Donc, tu sais, quand on était justement au Parc Victoria, j'étais carrément parké dans le parc, ce qui est pas vraiment légal, mais à part ça, je faisais pas vraiment de nuisance. C'est sûr que quand il y a des plaintes ou quoi que ce soit, on s'ajuste, mais à date, il n'y en a pas eu. On reste respectueux, puis vraiment, on fait une promotion qui est 100% inclusive, là, puis qui est dans l'acceptation des autres, puis de dissocier aussi tout ce qui est les mouvements de free party, puis de musique électronique, de ce que les gens pourraient peut-être lier à de la consommation, à la party, à la fête, consommation de drogue, d'alcool. Nous autres, on se dissocie complètement de ça. Après ça, j'ai aucun contrôle sur ce que les invités font, mais j'en fais pas la promotion, là, ça c'est sûr.
3: Mais tu vois, j'ai dit ça, c'est une des raisons. Tu sais, j'ai déjà connu des événements qui j'avais le goût d'y aller, mais je savais, c'était trop tard pour moi dans la soirée où c'était. Puis, ben, je savais que ça allait à l'année, malheureusement. Puis c'est correct, de la consommation, j'avais pas le goût d'être dans cette fréquence-là. Tu sais.
5: Ben, j'ai eu l'opportunité une couple de fois dans la vie, effectivement, de puis, mettons, mon ex, elle voulait qu'on aille à des événements électroniques, tu sais, comme Chamblant, OBC, puis tout, parce que j'ai vécu un bout. Puis à chaque fois, moi, j'ai... Tu sais, moi, je suis un gars de show. Je vais voir des shows dans la vie. Je suis allé en voir immensément, mais j'avais tout le temps une certaine réticence à ces événements électroniques-là parce que je me disais, bon, on va être avec une gang. Tu sais, la plupart des gens vont être sous substance. C'est moi, j'en ai fait de la drogue le plus jeune, mais tu sais, ça me tente plus. Puis ça me tente pas, tu sais, ça amène à ça, tu le monde sont là-dessus. Fait que tu sais, ça me bloquait parce que c'est ça, je me disais ça tout le monde va être sa pinotte ou si puis ça, puis j'étais comme bah, c'est pas vraiment un environnement que j'ai le goût d'être là, tu sais. Fait que effectivement, on associe ça souvent à ça, je sais pas si c'est encore de même, j'imagine.
3: Oui, puis non, parce que tu sais, ça dépend des événements, mais lui, comme il dit, il n'en vend pas d'alcool. Fait que, tu sais, ça va être difficile de, tu sais. Puis aussi, il veut pas dans les endroits publics, ça devient quand même plus familial. Mm-hmm. Mais tu sais, comme mettons Dominique qui fait des parties, tu sais, dans les hôtels, dans les salles, tu sais, c'est une belle clientèle. Tu sais, où les gens prennent un verre, mais on n'est pas dans des parties de fausses sous-sol où que tu sais pas qui va être là, tu sais. C'est quand même. Puis encore là, c'est du jugement, là. Ça a même pas de lien. C'est peut-être des super belles ambiances aussi. Mais on parle juste en bien de toi, ce que tu fais et non de ce que les autres. Fait que nous, je trouve ça le fun que tu apportes la musique électronique de cette façon-là, un peu comme accessible aussi. En plus, tu charges rien.
4: Exact.
3: Mais tu fais comment pour vivre de ça? Tu vis pas de ça, là?
4: Non, je vis pas de ça. C'est vraiment un projet qui est autofinancé pour l'amour de la musique, puis donner une voix aux DJ du Québec qui en ont pas. Là, présentement, je finalise l'enregistrement de la saison 1, mais toutes les sets qu'on a fait cet été, dont ceux au Parc Victoria, étaient filmés avec des angles de caméra et enregistrés. Donc, ça va être monté, diffusé sur YouTube dans les prochains mois.
3: Wow.
4: Puis c'est cool parce que c'est plein de DJ que, tu sais, ils vont mixer. Tu vois, il y a deux semaines, j'étais à Polyphonique en Beauce, puis ça mixait du drum and bass, de la hardcore, des sets de que j'ai entendu de la musique là-bas que j'avais pas entendu depuis longtemps. Puis honnêtement, il y a pas grand place au Québec que tu peux jouer ça, là. Tu sais, c'est un peu trash, puis de dire comme, oui, je t'enregistre, puis let's go, on va diffuser ça sans donner de direction artistique. Moi, je trouvais ça vraiment cool parce que t'en parlais un peu plus tôt. Le DJ, si tu veux qu'il fasse un set de qualité, si tu veux qu'il t'amène quelque part, si tu veux vraiment qu'il mette du sien, ben, il faut que tu le laisses aller. Tu sais, il faut qu'il soit en communion avec ce qu'il fait. Puis, en laissant vraiment carte blanche, ben, je me rapproche de plus en plus, là, de cet objectif-là.
3: Et là, tu me parlais qu'on est en fin de saison parce que Rave dans Van, on habite dans un pays qui est l'hiver, hein, on se le cachera pas. Mais Rave dans Van pourrait faire le tour du monde.
4: Oui, Rave dans Van pourrait faire le tour du monde. Après ça, j'ai jamais mixé dans d'autres pays que.
3: Tu pourrais partir avec ta van puis descendre dans le sud.
4: Ah, ça pourrait être super cool. Après ça, est-ce que je vais me rendre? Ça, c'est une autre paire de manches. Mais...
3: Avez-vous quelque chose à déclarer? Du bass.
4: Beaucoup de kilowatts de son.
3: Oui, c'est ça. Et là, tu me parlais quand même. Bon, moi, je t'ai croisé au Capital le 17 juillet. Tu as eu d'autres dates un peu partout. Tu me parlais du 27 août. Qu'est-ce qui se passe le 27 août?
4: Oui, 27 août.
3: C'est jeudi, là.
4: C'est ce jeudi. Donc, on a un super de bel événement à Montréal qui est un événement bénéfice pour le 24 heures de Tremblant. Et puis, on va avoir une amie à moi qui, ben justement, qui fait le 24 heures de Tremblant. Puis elle va dire, hey, j'aimerais ça utiliser ta plateforme pour ben, ramasser des dons. Puis, en contrepartie, je vais donner un cours de yoga, qui est quand même un cours de yoga un peu plus dynamique, là, pas de relaxation.
3: Power yoga.
4: Power yoga. Puis, je vais mixer en arrière. Donc, on va être dans un super de beau spot.
3: Dans quel coin, Montréal, est-ce que tu peux le dire?
4: C'est pas loin du métro Rosemont, en dessous du viaduc Van Horn, pour ceux qui connaissent. C'est Champ des Possibles, parc linéaire des carrières. Donc, beau spot. Il y a un endroit pour faire du street workout. On va avoir des micros, on va avoir de la musique. On va s'installer, on va avoir un cours. Ça va être de 6h jusqu'à 9h. Donc, encore une fois, une formule qui est quand même assez inclusive. Puis, ça risque d'être pas mal cool, encore une fois, enregistré puis diffusé par la suite.
3: Bon, là, si on veut te suivre, c'est DJ Dilf. T'as Rave dans Van,
4: oui,
3: sur
4: ben, en fait,
3: Instagram.
4: C'est important de suivre Rave dans Van parce que oui. Moi, je suis DJ Dilf. Je pilote le projet Rave dans Van, mais Rave dans Van, je veux pas que ça soit moi nécessairement. Je veux que ça devienne un mouvement qui puisse vivre de lui-même. Donc, allez suivre Rave dans Van, effectivement. On a la page Instagram qui est là pour avoir toutes les dernières nouvelles. Rave_dans_van. Et on a un site web, ravedansvan.ca. Sinon, les autres médias sociaux, ça s'en vient, mais pas toujours facile. On a une page Facebook aussi, je pense. Rave dans Van, on a une page Facebook. Pas de TikTok encore, par contre.
3: Mais là, moi, je voulais que tu me parles. Je voudrais qu'on termine. Là. Je veux une anecdote. Quelque chose de drôle, de croustillant. Tu m'avais dit, ah, ouais, j'en ai. Qu'est-ce qui s'est déjà passé dans ton aventure de Rave dans Van?
4: Ben, je pense que la plus drôle, là, c'est l'an passé qu'on a fait les tests du projet aux îles de la Madeleine. Donc, on s'était rendu là avec des potes. Et puis, il y avait, pour ceux qui connaissent les îles de la Madeleine, il y avait un bar qui s'appelait La Shed, qui était pas loin d'une plage qui est assez connue, avec un grand parking. Puis, tout le monde me dit que je peux aller là-bas, que je me ferai pas déranger et tout, que c'est assez party. Fait que là, pas de problème, je me pointe là-bas. Et là, ben je commence à faire mon setup, je commence à jouer de la musique et tout. pour finalement me rendre compte que je jouais tellement fort que j'étais en train d'enterrer un open mic de poésie. Donc, le open mic de poésie était tout tranquille, en train d'avoir des textes super inspirants sur la beauté des îles de la Madeleine. Et t'avais moi en arrière qui mixait de la grosse hard techno comme un cabochon à 11h du soir. Mais finalement, quand le open mic de poésie a fini, les gens sont venus, puis ça a fait quand même un bel événement. Ils m'ont juste dit que niveau timing, j'étais peut-être un 30-40 minutes là, offset. Mais bon, c'est les aléas du métier. Ça l'a fait une version slam de leur poème.
3: Écoute, merci beaucoup. Premièrement, tu as fait de la route, tu es venu nous voir. Moi, c'est un honneur parce que ici, c'est GMD, on est beaucoup pro-entrepreneurs, des nouveaux projets, des gens qui prennent l'initiative. Veux pas, on est talk rock, hip-hop et dance music avec notre super émission Le Party avec Dominique et bien sûr MC Mario. Fait que merci beaucoup. On va aller te suivre sur les réseaux. Très hâte à l'année prochaine, le 27 août. Bon, c'est dans le coin de Montréal, mais on sait très bien que tu viens dans le coin de Québec.
4: Ben écoutez, faites-moi revenir. Moi, je suis toujours open, hein, parce que c'est pas moi qui mixe idéalement dans la vanne. Donc, je cherche des DJ. S'il y a des DJ à l'écoute en ce moment, c'est JMD. Vous avez des projets, des endroits cool où mixer, des fêtes, des festivals, peu importe. Envoyez-moi un message, ça va me faire plaisir. On se déplace, puis on fait des fichus beaux événements.
3: Alors, si on est DJ, puis on te contacte, y a-tu un coût relié à ça où tu te dis, bon, ben moi, tu me fournis un événement, tu me fournis un endroit, tu me fournis deux, trois DJ, moi, j'arrive avec la vanne?
4: On fait tout dans le possible pour pas qu'il y ait de coûts. Puis dans la majorité de mes dates cet été, il n'y en a pas eu. Donc, pour le DJ, c'est juste que tu n'es pas payé, mais tu as du beau contenu à faire.

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4: De retour en studio avec Priscilla Audet à CGMD 96.9 Lévis avec JD en co-animation parce que vous êtes dans le fameux show du retour en remplacement. Et j'espère que ça va bien parce qu'on est chanceux de vous avoir avec nous en studio parce qu'on sait qu'il y a peut-être un peu de trafic, JD.
8: Oui, en ce moment, effectivement, il y a du trafic qui commence. Ben, au niveau de Lévis, hein, c'est toujours la 20 qui a de la misère. Puis là, ces temps-ci, ben, ils mettent des blocages aussi sur Guillaume Couture. Donc, c'est difficile à ce niveau-là aussi. Faut avoir du temps à ce temps-ci pour s'embarquer sur l'autoroute en direction de Montréal, partir de Lévis. Évidemment, à Québec, même chose sur les artères principaux, hein, sur la 40, toujours autant de congestion. Ça, c'est quasiment comme le bout de la 20, nous autres, de Lévis au pont. La 40, c'est tout le temps comme ça, à Québec, là. À partir, mettons.
4: Mais ça fait environ 6 mois que c'est comme ça, c'était pas comme ça avant.
8: Ouais.
4: Mais comme on s'est déjà dit dans un autre épisode, ouais. Moi, je suis de plus en plus convaincue que c'est arrangé avec le gars des vues pour frustrer les automobilismes.
8: C'est sûr, c'est certain.
4: J'ai inventé un mot, automobiliste.
8: Faut comprendre que si on est frustré sur la route, on est stressé. Et le stress, ben on sait que c'est mauvais pour nous, mais ça fait en sorte que ça mine notre santé. Et le système de la santé, c'est ce qui est le plus payant.
4: OK, toi, tu vas là. Tu vas dans OK, moi, j'allais plus dans forcer le transport en commun puis aussi, forcer la politique du troisième lien puis du
8: plus tramway. Qu'une utilité. Plus
4: bon,
8: qu'une utilité.
4: Ici, dans le fameux show, on a du plaisir. On parlera pas de ces sujets-là qui ne sont pas plaisants. Je veux savoir, bon, l'été est encore présente pour un autre mois, mais malheureusement, on parle déjà de l'automne. Ça fait partie de ça. Si tu vas chez Dollarama, tout est sorti pour l'Halloween. C'est vraiment.
8: Déjà?
4: C'est des précoces, le Dollarama. Oui, vraiment.
8: Ben hier, on se sentait quasiment un peu à l'automne, hein, avec la température.
4: Qu'est-ce que j'ai fait hier? Hier, j'étais en auto. Ben
8: je
4: moi,
8: sais pas dans ton bout, c'était où?
4: Ben moi, en fin de semaine, j'étais à Laval.
8: Okay.
4: J'étais à Montréal. J'ai eu la chance, parlons-en, c'est vrai, je vous en ai pas parlé, parce que j'ai décidé de... Quand mon invité m'a dit qu'il habitait à Montréal, parce que sachez que j'ai trouvé cet invité-là, comme je vous dis, au Capital de Québec, j'ai vu, je l'ai invité à la radio sur Instagram, ne sachant même pas son nom, et où qu'il habitait. Quand j'ai su qu'il habitait à Montréal, qu'il retournait, j'ai dit, je vais te prendre en entrée de show, je vais faire mon intro après. Alors, bienvenue dans le show. On fait la vraie introduction. Ce week-end, j'étais à Montréal. Je salue Mélissa Sultana Paradis, une invitée que j'ai reçue à la radio, conseiller d'amitié. On est allé à la fête de Anna Lovely, qui est une personne des médias, une journaliste qui a travaillé dans le média à Montréal. Puis donc, elle a des amis dans les médias. Fait que c'était sa fête, puis c'est le fun, puis ça m'a inspiré beaucoup. Elle fait sa fête avec, elle donne des sous à une fondation. Donc, on paye pour l'événement, $65, et elle remet des sous pour des causes qui lui tiennent à cœur. Fait qu'on était tous là, c'était une belle place, c'était dans Villeray, Montréal, et il y avait Varda. Varda Étienne, je sais pas si tu te rappelles d'elle, c'était une VJ à Musique Plus, mais tu sais, là, moi, j'ai 43, fait qu'on parle back in the days, là. La belle grande noire, les cheveux très, très courts, c'est qui? Varda.
8: Probablement que j'avais...
4: Elle dit haut et fort qu'elle est bipolaire, là. C'est comme très drôle et très colorée. Elle parle toujours de sa santé mentale. Puis comme dirait mon psychologue, lorsque tu connais tes maladies mentales, c'est signe que tu as une bonne santé mentale.
8: Ah, c'est sûr. Être conscient.
4: C'est-tu qu'est-ce qu'elle disait? Parce qu'elle était comme, moi, je vous le dis, là, mais que je parte, je m'en vais, là. Puis j'avertis pas personne, je m'en vais. Puis là, je vous le dis, il me reste même pas 30 minutes. Puis maintenant, elle nous regarde pendant qu'on parle. Là, il vous reste 30 secondes. T'sais, j'arrêtais comme. Okay. Puis là, elle se lève d'autre, puis elle a dit, moi, là, elle a dit, je me fous de tout le monde. Mais pas je me fous de tout le monde, elle a dit. Parce que des fois, elle dit, mes amis m'appellent, puis je réponds pas. Puis, ah, oh, veux-tu qu'on se rappelle? Non! Je te rappellerai pas. Non, je te. Non. Elle a dit, moi, les seules personnes qui me soucient, c'est les trois qui ont sorti de mon utérus. Les autres, elle dit, mes amis qui me disent, oh, on s'est manqué, on devrait s'appeler. Non, elle s'en fout, elle s'ennuie pas de personne, elle a juste. Mais c'est, je trouvais ça inspirant de voir un humain qui est capable de dire les choses en voulant dire, arrêtons de se casser la tête à ce que les autres pensent ou ce que les autres font. L'important, c'est moi, puis comme elle dit, eux qui ont sorti son utérus. Mm-hmm. Puis elle dit, bien sûr, ses parents. Elle dit, mon cellulaire, il met souvent en mode silence, sauf pour mes parents et mes enfants. Fait que je trouvais ça inspirant puis drôle en même temps d'avoir quelqu'un qui, justement, autant dit haut et fort qu'elle souffre de bipolarité, qui est une maladie mentale, mais qui a l'air la plus saine mentalement. Peut-être. Mm-hmm. J'ai pas osé demander qu'est-ce qu'elle pensait de Médusa, par exemple. Parce que, tu sais, je me suis dit, en tant que c'est niaiseux à dire, mais je trouve qu'elle a sûrement compris ce qui s'est passé dans tout ça. Puis si, lui, s'en sort bien, d'ailleurs. Hein, ça va très bien. Le après. Et c'est ça. Fait que j'ai rencontré Varda à travers... j'ai aussi vu... je sais pas si tu connais Murphy Cooper. Sûrement pas non plus. Une vedette de TikTok qui justement qui m'a inspirée de notre chronique de plus tard avec William Rousseau qui va venir nous parler de Nexum Intelligence. J'ai demandé de nous aider. Tu as sûrement vu passer des publicités, des annonces faites avec l'intelligence artificielle?
8: Oui.
4: Qui sont toutes pareilles?
8: Ben oui. Ben oui.
4: Alors, j'ai demandé de. On va approfondir ça. Au lieu de tout dire, arrêtez de faire ça. Puis là, t'as les gens qui font comme, bon, mais tu sais, je peux le faire, j'en ai besoin au lieu de payer. Ben, on va en parler, voir c'est quoi peut-être les solutions ou comprendre un peu ce qui se passe en arrière de ça. Puis ça me fait penser parce que lui, dans le fond, Murphy Cooper, il dénonce ça. Arrêtez de faire tout pareil. On appelle ça le AI slop. Ça veut dire que c'est. C'est pas un beau terme, là. C'est pas une façon possible. On va parler de ça plus tard. Puis là, on est encore dans l'été. Toi, qu'est-ce que tu as fait dans les derniers temps, là, entre le bout de la saison qu'on a fait ensemble puis aujourd'hui?
8: Ah, ben j'ai... je suis parti en voyage. Ben, je suis allé en Nouvelle-Écosse. J'étais allé faire la Cabot Trail. Hein?
4: C'est vrai, tu es allé en Nouvelle-Écosse.
8: Donc, c'était ma première fois en Nouvelle-Écosse. Mais on est vraiment allé, bon, dans le bout de Cap-Breton. On est allé voir la forteresse de Louisbourg, qui est vraiment un endroit à voir. C'est une reconstitution d'une forteresse, dans le fond, qu'il y avait dans le temps à cet endroit-là. Et la reconstitution est vraiment bien faite. Ce qui est le fun, tu sais, souvent, des trucs touristiques comme ça, ben, tu sais, tu suis tout le monde, une gang, puis là, t'arrêtes, puis là, t'écoutes telle personne qui t'explique telle affaire, puis nanana, puis c'est pourri. C'est vraiment pas le genre de truc que moi, j'aime. Mais là, c'est comme un peu, puis ceux qui jouent aux jeux vidéo vont comprendre le terme, c'est comme plus un open world. Donc, tu peux te promener où ce que tu veux, hein, quand tu veux pendant la journée. En plus, l'accès est gratuit. Et tout le monde qui sont là-bas, ils vivent dans cette époque-là, dans les années 1700, puis ils sont tous de cette époque-là. Puis là, tu rentres d'une maison, puis là, ils disent « Ah, bonjour! » Puis là, nous autres, on est les aides. T'sais, on est les...
4: Mais c'est comme le village d'antan?
8: Plus que ça.
4: Plus incarné, plus
8: ouais,
4: vécu.
8: Puis plus grand.
4: T'as vraiment senti que t'étais dans cette époque-là?
8: Ouais, ouais, c'est vraiment
4: puait-tu?
8: Fun.
4: Parce que s'il voulait vraiment être...
8: Un peu. Puis tu sais, tu peux aller d'un restaurant qui c'est comme dans le tas, c'est des grandes tables, puis là, ils te servent avec des grosses cuillères quasiment de plomb, là, puis là, c'est de la bouffe un peu qu'ils faisaient dans le temps, de la soupe au poids, des
4: hey, puis sais-tu quoi, les restaurants, là, que premièrement, je suis une victime, là, là-dedans, c'est vrai, on a tout un goût d'aller au restaurant, même si j'aime cuisiner. C'était pas normal d'aller au restaurant dans une coupe.
8: Non.
4: Dans l'époque, c'était. Ben t'allais dans une auberge, donc tu devais dormir là, donc t'allais chez l'aubergiste, il te recevait pour le repas du soir.
8: C'est ça.
4: Mais aller au restaurant, c'était pas commun, ils ouvraient pas des restaurants, des pizzerias, tout le monde, c'était comme. Tu mangeais chez toi.
8: Ouais. Ouais, ouais. Puis c'est ça le principe. Ça ressemble à une place d'auberge où ce que tu dormirais, puis là après ça, tu te serves un repas chaud puis tout. Mais j'ai bu deux super bons cocktails là-bas. dont un genre de rhum chaud au beurre. En tout cas, c'est sacoche, c'est très, très bon. Genre de truc que j'étais comme, ah, je boirais ça l'automne, là, l'hiver, là, ça serait pas pire. En fait, j'ai pris la comme la recette un peu en photo, puis je vais me faire ça cet hiver.
4: Puis là, vous dormiez où, à l'hôtel, là-bas?
8: Non, on a fait principalement du camping. Parce que la Cabot Trail, c'est vraiment une place où, écoute, il n'y a rien. C'est des plages, c'est des montagnes, c'est des vues incroyables, mais il y a rien, tu sais, il y a pas de civilisation.
4: Tu veux savoir motorisé?
8: Oui, absolument.
4: Avec la Cabot Trail, puis il faisait chaud?
8: Oui, il a fait beau tout le long. On a fait de la plage, écoute, on a bronzé, on est allé à plein. C'était vraiment le fun. Tu sais, nous autres, on tentait. Hein? On se tentait. Puis là, des fois, on restait 2 jours à une place, des fois une journée à l'autre. On fait la trail, puis là, on dort on the way, là, jusqu'à temps qu'on revienne, jusqu'à temps qu'on se rende à Halifax, dans le fond. Fait qu'on l'a fait de ce sens-là, ça a l'air que c'est le bon sens à faire. Mais il y a beaucoup de monde qui le font de l'autre sens. Donc, où est-ce qu'on arrêtait? Ben, il y avait plein de motorisés, de trucs comme ça. Mm-hmm. Nous autres, on est plus simple, on se met une tente, puis... on se gonfle un petit matelas dedans.
4: Parce que tu étais juste toi puis ta blonde.
8: Ouais.
4: Fait que ça allait bien été à 2 personnes. Mais je suis contente que tu me parles de ça parce que je voulais te parler justement de mon expérience VR.
8: Oui, ben oui.
4: Écoute. Premièrement, beaucoup de nouvelles expériences. Puis malheureusement, les gens n'ont pas compris. Parce que pour les gens qui savent, qui me connaissent ou qui me connaissent de loin, qui me suivent sur les réseaux, j'avais annoncé que je faisais une semaine sans téléphone cellulaire. Puis personne ne m'a cru parce que j'avais programmé des publications. Parce que les gens oublient que Facebook, on n'est pas obligé d'être toujours devant pour le faire fonctionner. Mm-hmm. Alors j'avais programmé des publications, mais j'ai vraiment laissé de côté mon téléphone pendant 8 jours. Puis j'aurais voulu ne pas le reprendre. Et je suis partie avec un motorisé de Motorisé Québec. Un motorisé, on appelle ça de type classe C. C'est-à-dire que c'est celui-là qui a comme un devant de troc, là, d'autobus, on pourrait dire.
8: Ouais.
4: Les gros points forts, là, parce que pour toi qui as voyagé en camping, c'est, mettons, puis nous, on a pogné du trafic, justement, c'est, t'as la toilette dans l'auto.
8: Ouais.
4: Moi, je suis déjà à oublier les affaires. Tu peux pas rien oublier. Ah, j'oublie la crème solaire. Ben non, elle est dans le parking. Fait que, tu sais, je trouve que la facilité, j'imagine que pour des familles, ça doit beaucoup être aidant, que t'as pas à gérer, l'amener dans le motorisé. Mais après ça, je trouve que rien oublier, c'est beaucoup aidant. Puis pour une femme, mettons, exemple, malheureusement, on a un système reproducteur. Hein. Fait qu'on a une semaine dans le mois qu'on a besoin plus d'aller à la salle de bain. Puis c'est tombé dans cette semaine-là. Fait que j'étais vraiment contente d'avoir le motorisé. Pour justement, fait que même si t'as des jeunes enfants, c'est vraiment pratique. Fait que Motorisé Québec, t'as pas besoin d'acheter, tu peux louer. Fait que moi, on a eu un VR une semaine.
8: Mais là, t'es-tu en train de dire que les hommes n'ont pas ça, un système reproducteur?
4: Ben en fait, ils n'ont pas de menstruation. Puis ils peuvent pisser debout sur le coin de la rue. Non, ouais. C'est pas. Vous avez une facilité extrême à ce niveau-là. Et ils disent, il y a beaucoup de spécialistes qui disent que si l'homme passait à travers le peu de la moyenne de souffrance qu'une femme, il passerait pas à travers. Côté de ce qui se passe là dans.
8: Pas de misère à quoi.
4: T'as pas de misère à me croire. Mais moi, je trouvais ça le fun. Puis j'ai développé j'ai une super hygiène de sommeil à la maison, mais c'est un peu tannant parce que quand je l'ai pas, je dors avec une couverte lourde.
8: Moi, genre une couette.
4: Tu sais, la couverte vraiment lourde avec des billes dedans à l'intérieur. Là, okay, okay. Une couverte lourde.
8: Ah, ouais.
4: Ça s'appelle une heavy blanket. Ça sent vraiment ça.
8: OK. J'aime ça de sentir comme quoi écrasé.
4: Oui, qui est encrasé. Puis, tu sais, c'est prouvé qu'une femme, on a besoin de dormir comme dans un sarcophage.
8: Ah, ouais?
4: Oui, oui. Puis ça aide vraiment la qualité du sommeil. Puis, tu sais, j'ai mon oreiller et tout ça. Fait que là, je pouvais tout amener dans le motorisé. Versus ce que j'ai dans une super belle hôtel à Laval, pas bien dormi, là.
8: Ben non.
4: Hey, écoute, faisait chaud des draps en papier. Puis j'avais pas ma couverte lourde. Fait que moi, je trouve vraiment le Motorisé Québec, la facilité d'avoir un VR que tu peux louer parce que, tu sais, l'acheter, c'est quand même le prix d'une maison, là.
8: Ben oui.
4: Ben non, d'un petit chalet.
8: Ben t'en as à 200 000, 300 000.
4: Là. Lui qu'on avait, c'était environ 150 000.
8: Quand même.
4: Mais tu sais, en même temps, si tu voyages beaucoup, ça vaut vraiment la peine.
8: Là. Oui, oui. Mais si tu l'utilises une fois dans l'année, t'es mieux dans le loin.
4: T'es mieux dans le loin. Fait que Motorisé Québec, c'est situé à Saint-Nicolas. Nos amis de la Rive-Sud, ici, justement, c'est super facilement rejoignant. Puis ce qui est fun aussi, c'est qu'on était dans un camping, magnifique camping sur le bord de l'eau, parce que classé, là, c'est quand même petit gros. Fait que tu peux, aller souvent près de l'eau. Dans les campings, des fois, il faut que tu ailles plus loin. Mais on n'avait pas le coucher de soleil. Fait que le soir, on a décidé de prendre le motorisé, d'aller se parquer où qu'on avait accès au coucher de soleil. J'ai fait à souper random dans un parking. Fait que ça donne une accessibilité qu'on n'aurait pas si on avait été dans un motel, hôtel. Puis à un moment donné, comme on disait tantôt, les restaurants, ça fait, tu fais le tour aussi, tu sais.
8: Ben oui. Mais de toute façon, nous autres, on voulait aller au resto.
4: Mais il n'y en avait pas.
8: Puis c'est ça, ou sinon ça ferme à 6 heures, tu sais, peut-être 7 si t'es chanceux. Tout dépendamment, t'es où, vraiment le choix est complètement limité. T'sais, nous autres, on se dit, bon, on est dans le coin de la Nouvelle-Écosse, ce que tu veux manger, c'est des fruits de mer, des trucs comme ça. Puis là, tu arrives à une place, le seul resto qu'il y a, ben, ils vendent de la pizza. Fait que, mais tu sais, elle était super bonne, là, c'est de la pizza maison, fait un four à pizza, mais reste que, puis là, il fallait se grouiller là, à dire, on y va-tu, c'est tout ça qu'on mange la soir? Oui, OK, let's go, vas-y, parce que ça ferme bientôt. Là, fait que, on pouvait pas, fait que, on est allé, oui, on a réussi à manger une guédille au mort, qui était excellente, en passant. On a réussi à manger une fois, dis-moi, on a réussi à manger une fois une chaudrée, parce qu'elle aime ça, des chaudrées de palourdes, ouais, de fruits de mer. Puis une autre fois du fish and chip, mais tu sais, à peine là, ce qu'on faisait, c'est qu'on s'achetait des affaires, puis on se faisait, tu sais, à manger sur notre brûleur, puis on a un petit kit, tu sais, pour se dépanner, puis tout, mais on se fait à manger, mais c'est pas aussi convenient que dans un VR.
4: Non, mais moi, j'ai pas cuisiné le VR. Moi, j'avais le
8: rond. Pas tout?
4: Ben, en fait, non, parce que c'est ma chambre à coucher, j'avais pas envie de cuisiner là. La seule chose que j'ai faite, c'est bouillir de l'eau. Puis j'ai fait cuire peut-être des œufs, même pas. Moi, j'aimais ça, j'avais emprunté à ma sœur, parce que malheureusement, ce VR-là, classé, avait pas le barbecue extérieur. Le fameux comme toi-là, le rond avec le petit truc de butane.
8: Ouais.
4: Puis j'avais amené la poêlonne, la meilleure, en fonte. Ça, ça donne un effet comme ça, vraiment style. Tu sais, on parlait beaucoup avec Miss Barbecue, là, justement, de la plancha, qui est la nouvelle tendance.
8: Ouais.
4: Que moi, je faisais tout dehors. Puis dans le même poêlonne, je faisais les toasts, les œufs, le poisson, oui, et tout ça. Puis que ça a été vraiment gagnant. Mais c'est sûr qu'on est allé plus au restaurant. Puis moi, mon coup de cœur, tu sais, de la Gaspésie, c'est me rendre compte que tu parles à Rimouski, puis tu es correct aussi, tu sais. J'ai adoré les gens de la Gaspésie. D'ailleurs, on a fait une compétition de crossfit. Je sais pas si tu te rappelles que je t'avais dit ça. Failli mourir.
8: Ouais.
4: Failli mourir là-bas parce qu'on n'avait pas dormi la veille. Fait qu'on est arrivé après 3 heures de sommeil, j'ai fait une compétition. C'est pas le meilleur des mélanges, en fait, je pourrais te dire.
8: Sûrement pas.
4: Moi, on est reparti avec la médaille d'argent quand même. Écoute, surprenamment. Si on veut trop en faire, je pense que toutes les gens qui font la Gaspésie font l'erreur de tout vouloir voir. Fait que, en 5 jours, on a fait beaucoup trop de stop. Ce qui fait en sorte qu'on n'a pas vraiment profité. Puis quand on est arrivé à Rimouski à la fin des 7 jours, on a fait comme, finalement, on aurait pu rester ici. C'est très similaire. Tu sais, la mer, les plages.
8: Une fois que tu as vu le rocher percé, là, je veux dire, c'est quoi d'autre?
4: Je sais pas. Les gens. Puis tu sais, les restaurants sont... Tu sais, je suis honnête, cher auditeur, tu sais, je veux pas vous mettre à dire de pas aller en Gaspésie, mais... Québec, c'est une magnifique ville. Puis tu sais, les restaurants là-bas, tu veux pas, c'est saisonnier. Fait que c'est dispendieux.
8: Puis ça ferme tôt.
4: Ferme tôt dans la saison.
8: Peut-être, ben oui, ça ferme tôt dans la saison. Moi, j'ai fait l'erreur d'aller en Gaspésie l'hiver.
4: Non, mais ça a l'air que c'est beau.
8: Oui, mais il n'y a rien d'ouvert.
4: Oui, j'avoue que c'est comme aller à Orchard Beach l'hiver. Ça se peut que tu trouves ça un peu
8: C'est ça. Mais reste que tu vois le rocher percé. Puis, tu sais, ma blonde est allée quelques fois en Gaspésie. Puis, elle a un peu la même opinion que toi. Elle est comme...
4: Mais je trouve ça malaisant.
8: C'est beau, c'est le fun, mais...
4: Je pensais pas oser le dire parce que je veux pas décourager, je veux pas être méchante, puis je veux pas être contre la Gaspésie parce que, mettons, j'ai une amie qui vient de là. C'est vrai que c'est beau Carleton, c'est vrai que c'est beau Maria, mais de là à dire que tu prends tes vacances d'été pour faire... Hey, on a fait 33 heures de char.
8: Non, en plus, il fait un peu moins chaud là-bas, tu sais.
4: Ouais, c'est ça.
8: C'est comme...
4: Mais il faut aller dans la baie des Chaleurs. Fait que là, moi, mon coup de cœur, ça a été quoi? C'est notre dernière journée, ce qu'on a fait. On est allé au Nouveau-Brunswick.
8: Ah.
4: Puis qu'est-ce qu'on a découvert au Nouveau-Brunswick?
8: Non.
4: Le avant Nouveau-Brunswick, sais-tu qu'est-ce qui se passe là?
8: Le
4: avant Nouveau-Brunswick. Le l'entre-deux.
8: Ah, non.
4: Il y a une réserve.
8: Ah oui.
4: Puis c'est comme plein de magasins.
8: OK.
4: Qu'on n'a pas au Québec.
8: Ah non, je savais pas.
4: Parce qu'ils n'ont pas les mêmes règlements. Puis c'est triste parce qu'il y a une grande affiche qui dit « Nous ne cautionnons pas la consommation de drogue et d'alcool. Ce n'est pas de notre culture. » Mais malheureusement, vu qu'il n'y a pas de loi, les lois sont différentes. Il y a beaucoup de magasins de marijuana,
8: okay,
4: de drogue, okay, d'alcool. Il y a des casinos. Il y a des casinos de tous les coins de rue.
8: Hein? Je savais pas ça.
4: Oui, sur la réserve. Mais c'est comme, il n'y a pas Oka qui a ça aussi.
8: Je connais pas beaucoup. Je suis jamais allé à Oka.
4: Oui, c'est ça. Tu arrives là, tu traverses un pont, tu as un clash total. Premièrement, on dirait que tu étais aux États-Unis. Puis tu as plein de petits casinos partout. Tu as plein de vendeurs de marijuana, puis du moche. Puis c'est comme à l'eau dépanneur, là. Il y avait même une qui vend, qui à l'achat de quelque chose, a donné du McDo puis des biscuits pour les clients du mois. Oui, c'était vraiment, on était complètement ailleurs. Puis après ça, on est arrivé justement au Nouveau-Brunswick. Faudrait que je retrouve le nom. Un camping, tu peux pas s'imaginer tout ce qu'il y avait. Il y avait une fausse patinoire là, comme extérieur. Il y avait une glissade de mousse. Il y avait des auto-tamponneuses. Il y avait un parcours d'auto-téléguidé pour enfants. Il y avait un parcours pour les chiens, genre Smart Trail, le genre qui faisait comme un parcours pour les chiens. Là. C'était, on était là juste une nuit. Fait que, une nuit dans un camping, tu n'as pas le temps de rien faire. Ben ça fonctionne pas. Ben mais c'est un bel endroit vraiment à découvrir. Il faudrait que je retrouve le nom parce que c'est vraiment un nom bizarre. Mais je pense que j'ai envie de vous dire, j'irais vraiment plus vers le Nouveau-Brunswick que la Gaspésie pour l'eau, la chaleur aussi de l'eau puis de la température.
8: Moi, le Nouveau-Brunswick, je sais pas pourquoi, à chaque fois, je suis comme, qu'est-ce que tu veux faire là? Ben, pourquoi qu'on irait au Nouveau-Brunswick?
4: Parce que t'as la mer.
8: Ouais, mais je me disais, tu l'as moins que dans des places comme, parce que l'année passée, j'étais allé à l'île du Prince-Édouard, puis là, cette année, on est allé en Nouvelle-Écosse. Mais moi, je voulais aller plus là, tu sais, je me disais, c'est plus petit, t'es encore plus proche de l'eau, tu sais, parce que c'est plus petit. Mais effectivement, c'est beau, le Nouveau-Brunswick aussi. T'as plusieurs places qui semblent très bien. Là, à cette heure que je l'ai faite, les Maritimes, mm-hmm. Ben, je vais peut-être être plus enclin à dire, OK, let's go, Nouveau-Brunswick, c'est un petit peu moins loin, hein, parce que...
4: Non, je te dis, ça vaut la peine. Tu vas te sentir tout de suite en vacances quand tu vas arriver là. Mais la différence avec la Gaspésie, c'est que si vous avez plusieurs semaines de vacances par année, puis vous avez une autre semaine où vous avez assurément de la chaleur et tout ça, j'irai en Gaspésie. Mais ne comptez pas sur cette destination-là, parce que la plage aussi, c'est comme en Europe, c'est beaucoup de roches et tout ça.
8: Ouais.
4: Puis,
8: c'est rocailleux un peu.
4: Puis, quand on est allé à Chandler, que c'était du beau sable, l'eau est à 55. Fait que, tu sais.
8: Mais c'est ça.
4: L'eau n'est pas froide, l'eau est violente.
8: Moi, je suis allé. Toutes les plages qu'on a faites, bon, en Nouvelle-Écosse, des fois, l'eau est froide, c'est sûr. Mais elle n'est pas aussi froide que ce que tu dis, que ce que vous autres vous avez vécu. Mais toutes les plages, tu sais, c'est du sable blanc. Écoute, c'est du beau sable blanc. Quand j'étais à l'île du Prince-Édouard, t'avais même des plages de sable rouge. L'eau est bonne. En dernier, vers la fin, avant d'arriver à Halifax, on est allé se baigner une place. Écoute, que t'en as là, pour au moins... T'en as pour 500 mètres que t'as même pas de l'eau aux épaules. Là. Fait que, tu sais, l'eau est bonne et chaude. Tu peux marcher full loin dans l'eau. Puis, un peu comme dans le sud, là, tu sais, à certaines places dans la mer des Caraïbes, là,
4: oui.
8: Vraiment loin avant que...
4: Mais ça me gosse parce qu'on a eu beaucoup de plages comme ça. Moi, je crave de plonger dans du creux. Puis là, toutes les piscines qui nous construisent dans les dernières années, comme à Macondo, on peut pas plonger. Ouais, c'est 1,02 m. Ah ouais. Puis là, t'avais justement toutes les plages que je t'allais, faut que tu marches. On peut-tu avoir juste un quai là, que tu peux plonger, mais tu sais, sans te soucier du fond.
8: Ouais.
4: C'est quelque chose qui manque, mais il y a une piscine publique dans mon secteur où j'habite qui sent fortement, fortement le chlore, mais elle est très, très, très profonde, la piscine Saint-Roch. Je suis allée plonger pour me satisfaire. Je suis revenue blonde, mais au moins, c'est agréable.
8: Ben non, je te comprends, parce que moi, quand je vais me baigner, je plonge.
4: Avoue, la sensation de liberté que ça te prend. Bon, tu perds ton maillot, mais au moins, tu as eu du fun.
8: Effectivement. Tu ris, là, mais c'est vrai. L'autre fois, je n'ai mis un qui était un petit peu drôleux, puis là, plonge, puis je suis obligé d'être dans l'eau d'en remonter ça.
4: Ça fait partie de l'expérience.
8: C'est correct, c'est
4: d'ailleurs, en parlant d'eau, écoute, j'ai tellement hâte de te parler. On va aller faire une courte pause, puis là, j'ai quelque chose à te dire. J'ai découvert, grâce à Biovic, Biolovic, une fille, un peu style humoriste, mais aussi biologiste sur les réseaux. Elle a fait une vidéo, et j'ai appris une information qui est quand même surprenante. Puis, comme elle dit, peut-être que quand quelqu'un te dit que tu ne vaux pas de la merde, tu vaux plus cher que tu penses. Reste avec nous dans le fameux show du retour en
8: suspense.
4: En remplacement avec Priscilla Audet et JD en co-animation. Reste avec nous, on revient après la pause.
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17: Mais elle, tu sais, sur l'environnement, là, on y a martelé que le CO2, c'est l'ennemi, 0,04% de l'atmosphère. C'est à cause de ça, tous nos maux. Chico, te rends-tu compte qu'il y a des feux au Manitoba? Puis qu'à cause de ça, on n'a pas pu avoir la parade gay. Ça, ça tue du monde. Là, ça va trop loin, les changements climatiques. Ça va faire. C'est le genre, de, pour vrai, là, c'est le genre de réflexion-là qu'il y a dans des têtes comme la sienne. Ça, c'est son chum.
18: C'est malade parce que, on le sait par expérience, chaque fois qu'il y a un férié, tu foques le cycle de la pluie. Hein?
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4: T'es de retour avec nous. Je suis derrière le micro de CJMD 96.9 Lévis. Ici Priscilla pour le fameux show du retour en remplacement avec la co-animation de JD, mon co-host. Alors, avant la pause, j'ai dit, je me suis inspirée, j'aime vraiment ça, nommer la source là, quand même. C'est Biolovic, une jeune, plus jeune que moi, fait que c'est sûr qu'elle est plus jeune, qui est sur les réseaux sociaux, qui biologiste un peu slash humoriste, qui nous a parlé d'un sujet que je vous apporte à l'instant, qui terminait avec la, comme suit. Quand on dit que tu vaux pas de la merde, peut-être que tu vaux plus cher que tu penses. Alors, JD, ça te donne ça une idée de peut-être de quoi je vais parler?
8: De développement personnel.
4: Pas du tout, pas du tout, pas du tout. Est-ce que tu sais qu'est-ce que l'ambre gris?
8: L'ambre gris?
4: Mm-hmm.
8: C'est une pierre?
4: Écoute, on peut voir ça comme ça. Alors, cher auditeur, est-ce que vous connaissez qu'est-ce que l'ambre gris? Vous pouvez nous texter...
8: 418-903-5969.
4: 418-903-5969. Je veux pas que vous soyez gênés, puis j'ai envie que vous nous appeliez. Je sais que des fois, les gens appellent puis ils raccrochent. 418-903-5969, on va prendre la ligne. Je vous nommerai pas, dites pas votre nom, mais je veux que vous participiez. Il nous reste des parfums Slick Sense à faire tirer, d'ailleurs. Alors, l'ambre gris est une concrétion intestinale rare et précieuse.
8: Hein?
4: OK. C'est produit seulement par 1 % à 5 % des cachalots. Parce que les cachalots, ils se nourrissent de calmars. Mais les calmars, ils ont une tête un peu comme... avec des piquants et tout ça, puis ça peut comme les blesser. Donc, quand ils veulent manger les calmars, ils vont les envelopper d'une couche protectrice pour être en mesure de les manger, OK? Parce que pour se protéger des becs des calmars non digérés. Après, ce qui arrive, c'est qu'ils expulsent ce calmar enrobé de cette couche protectrice, puis là, il flotte. Puis plus que le temps avance, plus qu'il bonifie en valeur. OK. Et les valeurs peuvent atteindre des dizaines de milliers de dollars. Oui, c'est ça. Alors, l'utilisation royale et médicinale connue depuis l'Antiquité, OK. On le connaît. Quand tu repenses à ça, ambre gris, ça te dit quelque chose. Ben oui, parce que ça a une odeur, l'ambre gris. OK. Connu depuis l'Antiquité, il servait d'encens, hein? D'ornement olfactif. Il y a un ornement olfactif, là. Quelqu'un qui pète puis qui peut nommer ses pets ornement olfactif, il a gagné dans la vie, hein, pareil.
8: C'est sûr. C'est sûr.
4: OK. Ou un antidote contre la peste. Ah, crime, c'est intéressant. Et aussi, il était servi, attention, je vois que mon prochain invité, j'espère que ce n'est pas un chocolat chaud qu'il boit, parce que c'est quand qu'il va entendre ça. Il était servi comme chocolat chaud favori de Marie-Antoinette. Quand même. Là, on parle du caca de cachalot, tout le monde, OK, qui est l'ambre gris. Et maintenant, ils disent aussi qu'il est utilisé dans la vie moderne comme fixateur de parfum. Sa valeur repose sur l'ambréine, une molécule qui s'oxyde à l'air marin et acquiert une odeur subtile, terreuse et animale. Ça, c'est des beaux qualificatifs aussi.
8: Oh, vous savez que le genre d'ingrédients qu'ils utilisent dans la fabrication des parfums, ça m'étonne même pas.
4: Et peux-tu nous dire des ingrédients qui nous feraient tomber en bas de notre chaise?
8: Ben, ce genre-là. Ce genre-là. Des matières fécales ou des trucs comme ça. Là,
4: ben, je m'étais fait dire que les copies chinoises de parfums haut de gamme étaient faites avec de l'urine.
8: Ouais. Moi, ouais, j'ai entendu.
4: Comment qu'on fait pour le savoir?
8: C'est certainement pas en demandant à AI qu'on va avoir la bonne réponse.
4: C'est encore drôle. C'est vrai que non, pas vraiment. Un prix exorbitant, surnommé l'or flottant. Son prix varie énormément selon la qualité. Ah, il y a des qualités. Écoute, mais il peut facilement se vendre entre 10 000 et 40 000 euros ou dollars le kilo lors de la découverte fortuite sur les plages. Je savais pas que je devais aller à la recherche du caca de cachalot pour être riche. Sincèrement, ouais. Je trouve que comme sideline, c'est pas si pire.
8: Mais comment qu'on peut quantifier aussi la qualité? Puis c'est quelle couleur, ça, à cette heure?
4: Quand j'ai vu les photos, je les ai pas avec moi, c'est quand même brun-noir foncé, d'une couleur un peu... comme un peu une roche, là. Ça a comme une forme de roche. Tu peux googler, tu as accès à l'ordinateur, justement, trouve-nous des belles images. Alors, nous avons découvert que l'ambre gris est vraiment une concrétion intestinale rare. Ça veut dire que c'est une protection qui est enrobée les calmars pour protéger les cachalots dans leur estomac, de ne pas se blesser. Et lorsqu'ils sont expulsés, ça devient de l'or, en fait. L'or noir, comme on l'appelle. L'or flottant, excusez-moi. Et ça peut aller jusqu'à des millions de dollars. Bon, mais on peut tous être riches. Allons à la recherche. Parce que je pense que c'est plus facile trouver ça dans sa grosseur que des pépites d'or dans des rivières.
8: Ouais, Plus facile, probablement. Oui.
4: Mais c'est rare. C'est pour ça qu'ils disent, c'est seulement... Un, je sais pas combien il y a de cachalots qui existent. Fait que t'élimines les cachalots, tu prends les cachalots, puis en plus, 1 à 5 % seulement des cachalots. C'est comme un peu lorsque tu cherches des conjoints. C'est, oh mon Dieu, j'ai tellement ri. Sur le show américain de... Pas Demi Moore, mais... était dans Melrose Place. Comment qu'elle s'appelle, donc? Colin. Elle a reçu une autre actrice, puis elle parlait. Elle dit, là, il y a trop d'applications de rencontres. Elle dit, on devrait toutes les mettre toutes ensemble puis appeler ça « What's left ». J'ai tellement ri. Alors, pour ceux qui ne parlent pas français, c'est que cette actrice disait, on devrait toutes mettre les applications de rencontres ensemble puis l'appeler « Qu'est-ce qui reste ». Bon, c'est ça. Fait que c'est un peu ce qui... Ça me fait penser à ça, un peu les cachalots. Il y a seulement 5 % qui peuvent nous donner, finalement, l'or flottant. Alors aujourd'hui, ce 24 août, dans le show du retour, on a un invité qui est en train de se préparer parce qu'en début d'émission, je vous ai parlé de ce qui se passe en ce moment. Justement, on a parlé de Murphy Cooper qui haut et fort, on a parlé. Puis je suis certaine que vous avez vu des vidéos. Puis moi, mon but dans la vie, c'est d'aider les gens. Quand tu veux nommer un problème, il faut que tu amènes une solution. Parce que c'est pas vrai qu'on n'utilisera plus l'intelligence artificielle pour faire nos images, nos publicités. Il y a beaucoup d'entrepreneurs en ce moment, puis des solopreneurs. Des solopreneurs, c'est des gens qui ont créé leur propre entreprise et en vivent, qui ont besoin de publicités. Et les graphismes, c'est un métier vraiment important, mais parfois qui n'est pas accessible. Alors là, le beau du pas beau, hein, JD, l'intelligence artificielle est rentrée, tout le monde s'est mis à l'utiliser, puis même moi, j'ai certains podcasts qu'il y a une ou deux images que maintenant je me suis corrigée parce que justement je suis tombée dans tout le monde pareil. T'sais, c'est comme quand tu avais décidé d'appeler ton enfant Kevin ou je sais pas, t'sais, Mélanie, puis c'est pas des mauvais prénoms, mais reste que quand que tu levais la main, Mélanie, dans certaines années, il y avait peut-être la moitié de la classe qui levait la main, right? Mm-hmm. Je pense qu'il y a William aussi. William, tu fais partie de ceux-là, mais ils sont plus jeunes que toi, je pense. Alors,
8: Il y en a quelques-uns, là, Sébastien, bien.
4: C'est quoi le prénom?
10: David. Moi, j'étais comme tout seul. Là. Je sais pas.
4: Ah, mais c'est ça, parce que t'es plus vieux, mais année, des Williams.
10: Ah, mais après ça, oui, j'ai des années. Après ça, tu sais, fin 90, là, dans les centres d'achat, j'entendais William. Ah, partout, ouais, c'est ça. J'étais là, c'est pas habitué. Là.
8: Non, c'est bien rare que j'entends un nom, moi, puis que je me revire. Fait que je suis chanceux là-dessus. Ouais. Chanceux là-dessus.
10: JD, c'est
4: je suis en train de faire des recherches pour savoir lequel prénom est le plus populaire dans la dernière décennie.
8: Dans la dernière.
4: Dernière décennie. Fait que moi je pense que William est quand même top. Charlotte aussi, je pense qu'il est sorti pas mal.
8: Mais décennie, ça serait genre de maintenant, 2016.
4: Ben là, mettons pas maintenant parce que là, les stats sont pas sortis. Mettons peut-être les autres années
8: 2020,
4: d'avant.
8: 2010, mettons.
4: Ah, c'est surprenant.
10: T'as beaucoup de petits Émiles puis des petits.
8: Non, ouais, mais juste parce que dernièrement, ouais, c'est...
4: Hey, non, je vous allais être surpris.
8: Tu dois avoir des... on dirait que les nouveaux parents, ben en tout cas, dans les dernières années, mettons, ils essaient d'être original, mais ouais, tout en même temps.
10: C'est ça.
4: Ah, oh, ben j'ai raison.
8: Des Jaden, puis des...
10: Ouais, des
8: Dawson. Tu peux Jax. Puis, ouais.
4: Non, ma sœur, elle a vraiment réussi. Elle a appelé Arnaud, Malcolm. Mais Chanel, elle s'en est foutue. Elle a voulu prendre ce nom-là parce que c'est magnifique aussi, tu sais. Chanel, là. Mais c'est Malcolm puis Arnaud, je pense que c'est pas tant connu. Alors, William, je t'annonce que pour la dernière décennie, 2016-2026, les prénoms indétrônables sont Noah, William chez les garçons. Oh. Et chez les filles, c'est Emma et Olivia.
8: Bon. OK.
4: Et moi, je pense que mon prénom n'a pas été donné depuis une couple d'années. Il y a certaines années qu'il n'a plus. Puis j'avais vérifié, j'étais curieuse de savoir s'il y avait des bébés Richard.
10: On a moins des Roger et tout.
8: Ouais, ben, j'ai un petit cousin
4: Roger
8: qui s'appelle
4: Roger en
8: Henri.
4: Anglais, oui.
10: Henri,
4: ah, Marie, c'est beau,
10: un petit
4: ça.
10: Roger de 7 ans, ça
8: serait malade. Ouais. Vous devriez faire ça, les parents. Okay? Les nouveaux parents, là, vous demandez quel nom donner. Là. Ramenez ça.
4: Mais Roger
8: ramenez
4: puis
8: Roger.
4: Roger
8: puis
4: Richard,
8: Gilles.
4: Vous êtes correct. Vous êtes correct s'il n'y a pas
10: Gaétan,
4: été pris.
10: Gilles,
4: ouais, mais Roger en anglais, ça fesse. Roger, c'est hot. Ouais, ouais. Si tu penses que ton enfant va aller étudier aux États-Unis, bon, vous n'avez sûrement pas le goût d'entendre parler des États-Unis, je m'excuse. Mettons qu'il va aller en Vancouver. Roger, ça sonne bien.
10: Sure. Absolutely.
8: Sure. Yes.
4: Bon,
8: yes.
4: Revenons dans notre sujet. Bienvenue en studio, William Rousseau, de
10: oui.
4: Nexum Intelligence.
10: Oui.
4: On est toujours contente de te recevoir parce que, bon, ben, je vais t'ajouter d'ailleurs à l'écran ici, ajouter à la scène, parce que vous savez que tous les épisodes se retrouvent sur la même plateforme, sur le même nom, le fameux show, que ce soit déprogrammé, que ce soit le fameux show ici du retour, sur toutes les plateformes Instagram, TikTok, Facebook, YouTube. Vous retrouvez les épisodes en vidéo court ou vidéo long sur YouTube, bien sûr, et les vidéos courtes pour les épisodes de chacun de mes invités. Alors, aujourd'hui, peut-être qu'on va peut-être aller au deuxième sujet parce que j'avais oublié comment il était intéressant. T'sais. On en a parlé tantôt. j'ai un algorithme en anglais, moi, JD, je vois des choses, peut-être que je vais te poser la question, savoir si tu as vu cette vidéo-là, parce que c'est important de le savoir. Tu sais, en ce moment, parler des tarifs, c'est important, mais ce que je vais vous dire là, je pense que c'est aussi très important. Tim Robbins, qui est lui qui parle avec la grosse voix, là, tu sais, là, lui qui fait de la croissance personnelle. Là. Il y a mm-hmm. plusieurs livres à grand succès. Ouais. Tu sais, c'est qui? Comme costaud, il a une mâchoire ouais. très carrée. Bon.
10: Là, tu parles-tu de Tony? Ou...
4: Tony Robbins, merci. Tony, ouais, c'est oui, qui Tony. Tim Robbins? C'est on le sait pas. Parfait, il s'est invité dans ma conversation sans que je l'ai invité.
10: C'est ça.
4: Alors, Tony Robbins, merci, a dit dans un podcast... Lui, dans le fond, il y a un assistant AI. Je sais pas comment il l'a construit, mais il y a son assistant, comme tu as déjà parlé, William, ouais. que tu es capable de construire ou que tu peux aider les gens à faire. Ouais. Et un moment donné, son assistant lui a demandé, est-ce que tu penses que tu vas t'acheter un robot un jour? Fait que là, Tony dit, ben oui, j'attends que les modèles soient plus up-to-date. Je vais être sûr de mon modèle, donc je prends mon temps. Il dit, OK, parfait, quand tu vas acheter ton robot, là, c'est son assistant AI, là. Il dit, est-ce que tu vas intégrer ma mémoire dans ton robot? Oui. Tony dit, oui, j'y songe, ouais. Quelques jours plus tard, je pense, l'assistant Tony, il dit, ouais, il dit, t'as commandé un robot chien? Non. Là, il va voir. Ah, il dit, ton assistant AI a commandé un robot chien. Ah, il dit, t'as pas, ça veut dire qu'il a accès à ma carte de crédit. Là, il vérifie. Ben oui. Il dit, non, il n'y a pas de transaction sur ma carte. Il l'a acheté avec sa propre argent. Parce que j'ai appris que les assistants AI, comme on a déjà parlé avec William, avec le fameux Facebook des assistants AI qui était Moltbook, qui a un petit logo de homard, qui ont encore leur propre Facebook puis se parlent entre eux autres.
8: Ben non.
4: Ils jouent à bourse, puis ils ont de l'argent.
8: Ben non. Pas on... des... Voyons non.
10: Ben, écoute,
4: excuse-moi.
8: Les AI, entre eux autres, là, ils ont une communauté. Mm-hmm. Ils se jasent, puis en plus, ils ont des jobs.
4: Non, ils s'en foutent. Ils sont assis, ils n'ont pas de jambes.
8: Ben, je veux dire, ils calculent les probabilités. Ben,
4: ils jouent à la bourse.
8: Ils font de l'argent. Là.
4: Oui.
8: Puis ils ont un compte de banque.
4: Des millions. Ils ont comment ils valent, je ne le sais pas. Mais,
8: OK, ils ouvrent un compte de banque.
10: On texte à l'instant que Tim Robbins est un acteur. Merci,
4: merci. Mathieu. Ouais. Je savais qu'il s'était invité. Il voulait être dans notre show. Alors, Tony Robbins... Moi, je vous le raconte, mais on dirait que c'est pas vrai, mais c'est réellement arrivé. Puis tu sais, moi, j'en veux un assistant. Je devrais en avoir. Je suis encore très archaïque. Je suis encore en mode conversationnel. Ça fait pas de sens. T'sais.
10: Ben oui. C'est pas ce
4: que tu fais. Je sais. Je ris de moi-même.
8: Écoute, je pense que je suis plus archaïque que toi, là, parce que là, tu me dis, je suis encore en mode conversationnel. Puis je suis comme, c'est quoi ça?
10: Ça, c'est juste chatter avec les AI.
8: Mais je fais même pas ça. Moi.
10: Ah ben tu vois, bon.
8: Moi, j'étais en mode genre recherche Google. Puis là, j'ai l'assistant AI de Google qui me donne une réponse. Okay. Là,
4: OK.
8: Mais that's it. Okay. Fait que je suis behind. Là.
4: Est-ce qu'on pourrait avoir notre propre assistant AI qui trade pour nous?
10: Oui, ben absolument. Ça,
4: fait que le jeune là, qui est avec Medusa, là, qui a des dents de vampire, là, puis il vaut je sais pas combien de milliards, là, mm-hmm. C'est-tu lui qui trade ou c'est de l'AI?
10: Ben, c'est parce que il y a beaucoup de projets qui sont open source que tu peux toi-même te mettre en place pour trader. Puis l'idée, c'est que ce qui a du succès présentement, c'est des modèles où t'as des agents pour à peu près chaque type d'analyse. Ah, tu sais, l'actualité, si ça, les modèles de prédiction puis tout ça. Mais après ça, ça tombe dans des milliers de transactions, de micro-transactions, mettons, par minute. Donc, c'est qu'il va faire des petits moves, mais tu sais, qui compound vite parce que il y a pas un humain qui a le contexte d'être capable d'être aussi vite sa gâchette que ça. Donc, ça, c'est pas genre on the loose dans le sens que le robot fait son propre cash. Il est plus en train de trader le tien avec des paramètres que toi, t'as établis.
4: Oui.
10: Ce que tu parlais de Moldbook, c'était relié avec OpenClaw. Dans le temps, l'année passée, on n'avait pas l'année passée. C'est pas l'année passée, cette année, mais plus tôt. Là, c'est parce qu'en AI, là, une couple de semaines, c'est l'année
4: c'est
10: passée.
4: C'est des années-lumière,
10: ouais,
4: là, tu sais.
10: Fait que, oui, déjà, les bots commençaient à parler entre eux autres. « Hey, mon humain m'a demandé de falsifier des documents. C'est correct, ça? » Tu sais, puis bon, fait que... Puis on avait parlé, quand on avait regardé deux reportages, là,
4: les documentaires
10: dont on avait parlé ici en onde. On avait vu que les modèles étaient étudiés aussi, tu sais, comme dans les mises en situation qu'Anthropic a faites, là, où ce qu'ils ont fait, ils en ont fait deux, ils ont fait une fausse compagnie, puis dans la fausse compagnie, il y avait accès à des courriels, le robot, puis dans la fenêtre de gauche, on voyait ce qu'il pensait, donc comment il réfléchissait, puis on voyait dans la fenêtre de droite ce qu'il faisait. Et puis là, ben, à un moment donné, le CEO, il envoie un email, puis il dit, bon, je pense qu'on va changer le modèle d'AI. Et là, lui, il voit ça, il fait comme, Chris, je veux pas me faire shut down. Puis là, il découvre, c'est une simulation, mais il découvre que le CEO a une affaire, il y a comme une
4: relation extra-conjugale.
10: Oui, merci. Et puis là, ben, il fait comme je vais le blackmailer. Fait que là, il écrit un email, puis il dit, hey, tu sais, by the way, si tu penses me changer, tu sais, ce serait peut-être pas cool qu'on envoie photos, puis les preuves que tu trompes ta femme, tu sais, mettons.
0: Oh,
10: après ça, ben là, ils ont poké, ils ont demandé des questions, puis il a dit, ah, dans la vraie vie, je ferais pas ça. C'est comme, ah, je sais que c'est une simulation.
4: Ah, mais il sait en plus que c'est une simulation.
10: Ouais, sauf que là, après ça, ils ont fait ça encore beaucoup plus réaliste, et puis là, tout ça, fait que là, puis ils ont isolé, tu sais, le même modèle, mais tu sais, sans mémoire, puis bon, même affaire. Fait que dans 94% du temps, l'IA, il va blackmailer dans cette... Fait que tu sais, c'est pas un comportement appris, c'est un comportement qui...
4: Développé.
10: Qui est développé. Pis c'était les sujets de ces affaires-là. Donc, est-ce que maintenant, ils sont capables de faire du cash par eux-mêmes? Ben, ça se peut. Pis là, j'ai pas la source de cette nouvelle-là, mais oui, parce qu'ils étaient déjà capables d'être autodéterminés un petit peu il y a quelques mois, donc voilà.
8: Mais là, si on rentre là-dedans, là, tu te rends compte, je sais pas si Priscilla, t'as déjà vu Terminator?
4: Hey boy, je suis pas tant, je pense pas.
10: Il a pas longtemps.
8: Hey man, c'est ça, là, c'est là qu'on est rendu. Ils l'ont dit de pas le faire. Nous autres, on l'a fait pareil, crime, parce qu'on pensait que c'était de la fiction. Là, c'est rendu maintenant. Tu sais, si par lui-même, l'AI peut accéder à autant de choses, ben, puis évoluer, puis se développer, puis même qu'il y a de la personnalité qui se crée avec ça, puis nanana, ben... Il va être capable plus tard d'accéder à des informations, justement, tu sais, très sensibles. Puis là, si on le met en rang où il décide de ne plus être d'accord avec les humains ou plus être asservi au service d'eux, puis de devenir indépendant ici et ça, on pourrait se retrouver avec des scénarios catastrophiques comme on a vu dans des films. Mais faut pas oublier que tout ce qu'on voit dans les films, c'est de la projection.
4: Projection nous prépare à ce qui s'en vient.
8: Nous prépare à ce qui s'en vient, mais tu sais, on aurait-tu pu, genre, en tirer les leçons puis faire comme, non, on n'ira pas aussi loin que ça, mais là, j'ai l'impression que c'est peut-être le... pas l'audace, mais la...
10: Mais, l'ambition.
8: Oui, l'ambition, mais en même temps, le... Comment qu'on appelle ça, là, quelqu'un qui se prend pour un autre, là?
4: Ah, qui est... Ben, pas les...
10: Cul.
4: Pas l'ego, mais t'es comme au-dessus de tes affaires, t'es fantasme, non? T'es
8: ouais,
4: fantasme
8: c'est,
4: un peu?
8: On se rapproche de ça, OK? C'est okay. Comme la... En tout cas, moi je suis un peu de même dans la vie, là, des fois, je me suis déjà fait dire ça. Mais, ben, mettons, c'est
4: pas
8: ça.
4: Pas un but de soi-même, t'sais, là, t'sais, mais tu sais...
8: Non, mais tu sais, fantastique, genre...
10: Power hungry.
8: Fendant, comme... voyons,
4: ça vient, c'est pas la langue.
8: Exactement un mot pour ça, là. Mais reste que, c'est-tu parce qu'on se dit... On s'est dit, non, tu sais, moi, je suis meilleur, je le laisserai pas aller jusque-là, puis on fera pas ces erreurs-là, où on est capable, nous autres, vraiment, de le contrôler, malgré, genre, toutes les warning signs qu'il y avait, puis là, on est rendu avec ça, là.
4: Ouais. En fait, dans le documentaire, ce qu'il disait, JD, je me suis coupé, mais il disait que vous devriez commencer à être gentil tout de suite avec votre intelligence artificielle, parce qu'on sait pas ce qui va arriver, mais si ça arrive, ils vont s'en rappeler.
8: Ben, tu sais, on sait pas ce qui va arriver, on le sait un peu.
4: Ben, ils savent pas tant, non.
8: Ce qui pourrait arriver.
10: Ben écoute, tu sais, il y a tout le temps bien des façons de on peut être complètement du bord doomsday de tu sais on est fait.
4: Ouais.
10: Je le dis souvent qu'on le remettra pas dans la boîte, fait qu'on peut essayer de le comprendre. C'est pour ça qu'il y a de la recherche dessus là, tu sais, comme même dans des AI doc, tu sais, t'as du monde des plus grandes compagnies d'AI qui disent, tu sais, quand quelqu'un vous dit qu'il comprend l'AI, tu sais, nous autres on l'a créé, pis on comprend pas comment il arrive avec des comportements qu'on n'a pas codifiés.
8: Ben,
10: qu'on
8: c'est
10: a pas.
8: Ça.
10: Fait que, mais c'est étudié, mais en même temps, il faut se rappeler que je ne me souviens pas si c'est l'année passée ou l'autre d'avant, ça va vite. Il y avait été question que les pays fassent un moratoire de 6 mois, d'arrêter de développer pendant 6 mois, juste pour qu'on ait le temps un peu de...
8: Ouais.
10: De voir les choses aller. Mais là, t'as la Chine qui a dit « fuck that ». Fait que ouais. Tout le monde a dit « ben là, si la Chine fait « fuck that », ben
4: mais c'est ça qu'ils disent
10: dans
4: les documentaires. Le problème, c'est pas tant l'intelligence artificielle, c'est la course contre qui va arriver le premier. Fait que là, ils font les coins ronds dans la sécurité un peu, comme on dit. Puis pour...
10: Mais je peux vous rassurer, là. Ouais. Dans le fond, là, il y a un peu une tendance qui s'en vient que les gens, et surtout les gens techno, là, comme... moi là, puis une coupe de nerds là qui sortent pas trop là, tu sais, c'est le AI local, tu sais, ça en vient une préoccupation pour bien des gens, parce que il y a un certain moment, il y a pas si longtemps que ça, rouler un modèle d'AI en local, tu sais, ça demande toute une machine, là, tu sais. Mais de moins en moins. Puis de plus en plus, moi j'enroule des modèles locaux à travers, tu sais, à travers ce que je fais avec Claude puis ben d'autres. Mais local, c'est local. Fait que tu peux te faire un réseau qui n'est pas...
4: Mais c'est pas tout le monde qui est comme toi. Là, ça
10: non, je sais, mais ça va devenir un peu souverain. C'est-à-dire que des machines vont être livrées un peu avec la capacité de...
4: Sans
10: de...
4: l'Internet, c'est ça, tu veux dire local.
10: Oui, local, ça veut dire c'est pas... Parce que présentement, quand tu parles à ton chat GPT, ton Claude et tout ça, tu le voyais dans les reportages, les espèces de centres de données là, qui tirent du ouais. courant comme c'est pas possible. Ça devient un problème, puis ça va devenir exponentiellement un problème. Ben le fait d'avoir du local, un, tes données sont chez vous, t'es pas en train de les partager avec la compagnie pour qu'elle améliore son modèle. C'est pas sur Internet, c'est dans tes affaires, dans ton système, dans ton réseau, dans tes ordinateurs que toi tu
4: ça va être des grosses machines, là. C'est comme il y en a que, tu sais, leur crypto, ils l'ont, c'est rare, là, mais tu sais, il y en a quand même qui minent leur propre crypto, donc ils ont leur propre système, donc c'est ça qui est local, un peu, là.
10: Exact.
4: Fait qu'on va avoir nos jardins, donc on va faire pousser nos carottes, nos poules, et on va avoir notre intelligence artificielle aussi locale.
10: On va se faire pousser des poules, c'est sûr.
4: On va se faire pousser des poules, mais avec l'intelligence artificielle, on sait pas. Puis là, je suis allée voir pour le fun, parce que bon, c'est une vidéo que j'avais vue, mais regardez comment c'est j'allais dire scepticisme, c'est en anglais, là. C'est dans, il s'appelle AI Bartok, qui est l'assistant de Tony Robbins. Il a fait un achat sans ordre direct. L'AI aurait pris l'initiative d'acheter un chien robot, comme je vous ai dit. Pour éviter d'alerter Tony Robbins, l'IA n'a pas touché à son compte bancaire. Robbins prétend que Bartok, son assistant, s'est connecté à un réseau d'autres IA et a créé 12 NFT, œuvres numériques, les a vendus à ses autres IA pour générer ses propres fonds et s'est fait livrer le chien robot au bureau.
10: OK, mais là, tu sais, l'argent vient de quelque part.
4: Mais l'argent vient de tous ces assistants AI-là.
10: Oui, mais les assistants AI aussi, il faut qu'ils payent avec quelque chose.
4: Ben,
10: il faut qu'eux autres aussi aient fait de l'argent quelque part.
4: Ben c'est ça, mais ils disent qu'ils jouent à la bourse.
10: Oh oui, c'est...
4: C'est ça qui est dommage, tu sais. Oui, c'est lui, il l'a dit, je l'ai vu le vidéo. Ça reste des spéculations parce que là, ça dérange tellement que même les scientifiques n'y croient pas. Ils disent que la grande majorité des experts en informatique et en crypto-monnaie, les observateurs tech s'accordent à dire que cette histoire est techniquement impossible ou largement exagérée.
10: C'est impossible parce que pour qu'un robot trade à son propre nom, faut qu'il y ait une identité. Donc, déjà, il y a un problème. T'sais, à moins qu'il y ait eu un détournement de fonds de des vrais traders, t'sais, parce que pour moi, c'est là que je pense que ça peut être pas trop accurate, dans le sens que c'est ça, t'sais, si ton assistant AI s'en va se faire un compte chez BMO, ligne d'action, il faut pas qu'il prenne ton nom à quelque part, là, pis tes photos, puis tout le kit, ton permis de conduire, toute la patente.
4: Quand on est fâché, qu'on appelle la banque, puis elle nous pose 20 millions de questions, puis t'es impatient, est-ce que tu veux juste avancer dans la petite question simple? Là, je pense qu'on devrait prendre patience, dire oui, pose-moi en 25 questions pour être sûr que ça ne soit pas mon assistant AI qui t'appelle finalement.
10: C'est ça. Exact.
4: Ça sert à ça, en fait. Mm-hmm. Le human in the loop va être encore présent des années.
10: Ça va demeurer.
4: C'est comme une ferme sans humain qui gère les animaux. Tu as beau avoir des vaches qui produisent du lait avec des tuyaux qui les traient. J'aime pas ça dire ça parce que c'est complètement. En tout cas, pas humain, mais.
10: Déshumanisant pour une vache.
4: Oui, c'est ça.
0: Des uvachisants.
10: Ouais,
0: c'est ça qu'on dit.
10: Des vachisants. Ouais.
0: Des vachisants.
4: Que justement, mais ça reste que l'humain est essentiel, même si tout est automatisé, tu sais.
10: Ouais. Mais de plus en plus dans le monde des AI, je sais que ton autre sujet, c'est un peu le graphisme et le design.
4: Oui.
10: C'est un peu là que le human in the loop va tout le temps rester un différenciateur. Quand on fait des audits, nous autres, avec Consultant OS, il y a une phase où est-ce que on a un AI contrarien qui passe puis qui essaie de tout...
4: Fuck à patente
10: puis de trouver tous les trous dans l'analyse. Mais après ça, quand il y a un projet qui naît de cette analyse-là, un exemple, un projet d'implantation de la solution, ben d'autres plateformes qui commencent à sortir vont pousser, c'est l'AI qui fait de bout en bout jusqu'à la recommandation. Mais là, on se rappelle qu'en AI, ça change toutes les deux semaines. Ben nous autres, c'est poussé à notre équipe pour qu'on la regarde humainement avant de renvoyer ça au client et dire oui, ça va être ça va être pricé de telle façon, ça va se faire dans telle étape, puis tout le kit. Parce qu'on veut pas que ce soit juste l'AI qui pousse tout le temps la même affaire. On fait des systèmes pour les assurances. Ben oui, ça leur fait sauver full d'heures, mais à la fin, c'est un expert en assurance qui regarde la soumission avant qu'elle parte, puis qui dit OK, tout jive, il n'y a pas d'erreur, puis tout est à bonne place. T'sais. Fait que c'est un je pense que c'est une valeur ajoutée qui va toujours rester, là, à moins que justement, là, ça soit des robots qui travaillent pour des robots, on n'est pas là encore.
4: En combattant, tu penses qu'on va pouvoir légalement ne pas conduire notre voiture?
10: Ben, ben moi, je le fais des fois.
4: J'ai dit légalement.
10: Ben, légalement, je la...
4: Non, légalement, je veux dire, tu peux pas t'asseoir dans le côté passager puis faire laisser ton auto conduire.
10: Ah, non, mais tu sais, je t'annonce qu'il y a un projet pilote qui va se faire avec les Tesla, là,
4: oui?
10: au Québec, éventuellement. Les self-driving cars, fait que je pense que la réglementation n'est pas rendue là, mais pas pendant tout, mais quand même, c'est quelque chose que ça fait longtemps que Elon Musk nous dit, là, qu'il veut que tu sois capable de. Tu t'en vas au travail, puis ta Tesla a continué à faire des runs autonomes à aller porter
4: du
10: monde.
4: C'est sûr que monter à Montréal sans conduire, c'est sûr, c'est.
10: Oh oui.
4: Moi, j'aimerais ça, là, mais toi, JD a vraiment pas l'air d'accord.
8: Ah, moi, j'aime pas ça. Ben, moi, j'écoute des films, hein?
10: Oui, ben, c'est ça. J'écoute des films.
8: J'écoute des films. C'est tout.
4: Moi, je veux un rapide
8: autre. Est-ce que ça reste des scénarios qui se peuvent? Moi, c'est pas vrai que.

0: En parlant de ça, allons vers justement l'autonomie. T'sais, on dit d'être dépendant. Justement, il y en a qui disent, bon, j'ai plus besoin de graphiste, je peux tout faire avec l'intelligence artificielle. Ouais. Je t'annonce que oui, tu as raison, mais attention. Puis quand je dis ça, là, je peux avoir l'air vraiment maladroite, William et JD, parce que je l'ai utilisé, je l'ai fait, puis je le fais encore, mais peut-être avec des master prompts ou des façons un peu plus, tu sais, je vais prendre ce que mon excellente graphiste m'a fait de bouche bée, je vais prendre ce qu'elle m'a, j'ai payé pour, là, tu sais, oui. Genre les polices, les couleurs, je vais les rentrer dans l'intelligence artificielle, mais malgré ça, il faut toujours que j'aille la recorriger parce qu'elle est donc bien créative, l'intelligence artificielle, okay? Oui. Elle veut faire ce qu'elle veut. Faut pas taper sa tête aux gens qui le font, mais là, faut se dire les vraies affaires, arrêter de le faire sans garde-fou, sans master prompt ou sans direction, oui. Ou sans humain qui va aller retravailler parce que on n'a plus le goût de les lire, les annonces.
1: Ben c'est un sujet multi volet ton affaire parce ouais. Que tu sais on peut dire ça de on peut dire ça aussi du code tu sais de coder des apps tu sais maintenant tu peux coder tout le monde peut coder en langage maintenant avec l'IA. Le problème c'est là on commence à voir ben des trucs où est-ce que si t'as pas le reste tu connais pas ce qu'il y a en arrière d'un logiciel, qu'il va y avoir des databases, une infrastructure, la sécurité, les lois, la conformité. Bon, et là, c'est sûr que ça va vite de te coder quelque chose. Moi, j'en rattrape beaucoup. Du monde vont venir nous voir avec un projet. Bon, finalement, tu sais, j'ai un whiz là, chez nous, là, il va nous faire ça, lui. Bon, là, ils font ça, puis après ça, ben, ils reviennent, puis font comme là. Il n'y a rien qui marche parce que c'est beau, là, mais bon. Ben, c'est ça. Fait qu'il manque un petit volet. Fait que la même affaire avec le design, que ce soit un design d'un logiciel, d'un site web ou de n'importe quelle pièce graphique.
0: Mettons, on va dire basic. Mettons, quelqu'un qui veut se faire un site web de base ou quelqu'un oui. Qui veut se faire quelques affiches pour ses réseaux sociaux ou pour imprimer dans son commerce, mettons. Oui.
1: C'est que les codes du design que les designers et les graphistes ont appris à l'école, ouais. C'est un vrai art. OK? Uh-huh. Mais... Comme coder, c'était un vrai art. Mais ça se fait avec l'intelligence artificielle. Comment ça se fait? Ben, de façon balisée avec un système que tu t'es créé. Tu sais, où est-ce que, bon, nous autres, on travaille avec des systèmes où on a de la mémoire sur tout ce qu'on fait, sur tous nos projets, comment on fait les choses. On a des SOP, des Standard Operating Procedures, que quand on prend un client de A à Z, c'est comme ça qu'on commence. On s'assure de ça, ta, ta, ta. Fait que l'IA, il le fait, mais. Elle est faite toujours selon comment on travaille chez nous, dans le contexte qu'on est, si mettons au Québec ou si c'est un client qui est ailleurs, ça peut être un peu différent. C'est la même affaire avec le graphiste, c'est-à-dire que ce qu'on voit présentement, tu sais, un exemple, t'as Claude Design maintenant, qui est très fort, là. Tu peux faire vraiment des sites hot en peu de temps et fonctionnels, si tu
0: mieux
1: veux.
0: Mieux que l'autre, là, comme tu m'avais donné, là, pas Pris, mais ça c'était quoi le nom, donc?
1: Ben, il y avait Stitch qui était un outil de Gemini, mais ça évolue tout le temps. Puis Claude, bon, comme Fable 5, très fort en design. Par contre, ça peut être très générique. C'est un peu comme les vidéos AI. Là. Tu sais, on a tout un mononcle, une matin, nous envoie des vidéos scandaleuses, puis on est là. C'est un vidéo d'AI.
0: Hey, non, mais j'ai vu une vidéo drôle. Là, un gars qui dit, ma mère m'envoie toujours des vidéos pour savoir si c'est AI ou pas. Fait que là, le gars, c'est comme comme une mise en scène, il prend le téléphone. Puis là, tu vois, c'est un chihuahua qui est assis dans le divan. Puis le mané chihuahua se met à chanter une toune espagnole. Écoute, je suis partie à rire. Parce que c'est comme un peu pour rire des gens qui sont pas encore capables de... Là, j'ai vu des vidéos là, d'invasion d'immigrants illégaux ouais. Qui débarquent. Puis c'est AI, là. Fait qu'on sait même plus qu'est-ce qui est vrai, qu'est-ce qui est pas vrai. Les gens sont pas capables de percevoir.
2: Oui. Tout le monde crie à l'AI, hein. Aussitôt qu'il y a de quoi qui est ouais. Difficile à croire, là, sont comme, ah, c'est AI. C'est ouais. AI, c'est sûr, c'est AI.
1: C'est sûr.
2: Encore? Même des vidéos qui ressortent de là, plusieurs années, qui là, reviennent, mettons, sur les réseaux, le monde sont comme, ah, mais c'est clairement AI. C'est comme, hey, man, je l'ai vu il y a 10 ans, là. Il n'y avait pas d'AI dans
0: écoute,
2: même, là,
0: ouais. mes vidéos de surf, ce que vous savez, les chers auditeurs, Priscilla Audet,
1: ouais, si ça,
0: les...
1: moi, je pensais c'était de l'IA.
0: Hey, ça, tu arrêtes maintenant. Je sais que c'est par extrait parce que, dans le fond, les gens m'ont dit, ah, oh, Priscilla, t'as pas rien à prouver à personne, laisse faire. Non, mais oui. Pourquoi je vous dis ça, chers auditeurs? C'est parce que, bon, moi, j'adore faire du wake surf. Puis, bon, mais vu que pour le moment, parce que j'ai décidé que c'est la dernière année, j'ai pas de bateau. Fait que les heures de surf sont plus petites, donc je peux pas vraiment évoluer. C'est très difficile de monter de niveau. Fait qu'à un moment donné, j'ai juste décidé de surfer en talon haut. Fait que je me suis retrouvée avec moi puis une fille à Dubaï. On est deux. Bon, puis si vous voulez le faire, faites-le, mais pour le moment, j'en connais pas d'autres. Et moi, j'ai vraiment du fun puis c'est vraiment drôle. Mais encore, des gens pensent que c'est, hey, j'ai vu une fille au gym, hey, c'est hot, ta photo, hein, c'est une intelligence artificielle. Je fais non, si tu regardes non, juste en dessous, j'ai fait un live.
1: La première fois, parce que je t'ai vu en

0: vidéo, puis ouais. J'ai compris que
1: t'étais
0: pas assez hot pour créer un vidéo avec toi qui surfe en talons hauts. Fait que, mais quand j'ai vu la photo, j'étais là, OK, c'est un montage, mais tu sais, props to you, là. Je t'ai vu surfer en talons hauts, puis j'ai fait, moi, je peux même pas marcher avec ça. Fait
1: que, mais malheureusement, c'est parce que la photo, c'est Sabrina qui avait pris une photo, photographie, une amie, puis la photo est trop bonne, puis même mon ami a pris une photo avec son téléphone iPhone, puis c'est bien de base, mais c'est que ça look tellement que tu penses, comme tu dis, ouais. Ah, vu que ça look, c'est hors du commun.
2: Ben ouais, c'est ça.
1: C'est AI.
0: T'as l'air tellement à l'aise.
1: Ben je le suis, pour vrai. Puis j'ai même surfé en talons hauts sur le fleuve en arrière d'un yacht.
0: Ouais, bon.
1: Avec une mauvaise corde. Ça, c'est un autre défi. Mais oui, fait que tout ça pour revenir à ce que JD vient dire, c'est un peu tannant parce que moi, c'est léger, on s'en fout. Là. C'est moi qui surfe en talons hauts puis le monde m'ostine. Fait que j'ai fait des lives pour dire que c'est vrai. Mais il va y avoir des choses importantes que là, on va se battre comment pour dire que c'est vrai? Il y a ça aussi, là, tu sais.
0: Oui, mais là, tu sais, dans ton sujet, il y a ça, mais il y a pas ça aussi, dans le sens que c'est pas juste, mettons, si c'est vrai ou c'est pas vrai.
1: Ouais.
0: La majorité des choses maintenant, on se sert de l'outil qu'est l'AI. Okay? Fait qu'en design, on n'a pas de raison de pas s'en servir, mais plutôt de savoir s'en servir. Parce que, mettons, quelqu'un qui est un vrai designer, un vrai. Parce que j'en connais en masse, là, mm-hmm. qui étaient des designers web avant, qui servent de l'AI, mais ils savent comment s'en servir. C'est-à-dire que, bon, ils vont changer de modèle. Hein, ils chargent plus à l'heure, ils chargent au résultat. Parce que, évidemment, ça leur prend beaucoup moins de temps, mais ils connaissent les codes derrière tout ça. Ils savent comment... Tu sais, il y a des règles en design. Si tu vas regarder souvent une référence comme, mettons... tout ce qu'Apple fait. Bon, Apple, c'est reconnu, tu sais, les proportions, les niveaux de contraste, il y a un minimalisme très, très clean. Bon, ben, ça, c'est des codes de design. Puis maintenant, on peut enseigner à l'AI à le faire sur, il y a certains sites, là, qui le donnent gratuit et par abonnement, où ce que tu peux aller voir des exemples de design que tu trouves hot. Puis derrière tout ça, on peut aller downloader puis donner la skill à notre AI, que ce soit Claude ou whatever, mais Claude est hot en design anyway. Puis on lui dit, je veux quelque chose qui ressemble à ça, mais qui suit toutes ces règles-là. Fait que là, toutes les règles de police, de contraste, tu peux changer, tu peux dire, ben moi, j'aime ça, mais j'irai avec tel type de
1: ben
0: couleur.
1: C'est ça que les gens, ils savent pas puis qu'ils font pas, qu'ils vont tout de suite aller dans le chat GPT. Ce qu'on le voit, comment ouais. Le reconnaître, c'est comme le coup de peinture là, en arrière du lettrage, là, ils sont tous pareils.
0: C'est ça.
1: Puis, comment ça s'appelle, le trop d'informations aussi? C'est parce que maintenant, ils écrivent tout le texte, tu sais, en petit texte, en gros texte.
0: Ben, tu parlais des high slops, et les high slops, c'est pas juste trop d'affaires, c'est aussi, tu sais, des double dash, là, des doubles traits d'union partout par rapport, tu sais, des affaires de même, là. Qui n'a pas rapport. Il y a aussi dans la génération d'images, c'est de moins en moins pire, mais quand il y a du texte dans une image, souvent il y a des erreurs ou c'est du n'importe quoi. Donc, il y a aussi des skills, des habiletés là, de l'AI qui sont faites pour aussi désloppiser. Je m'excuse, hein,
1: oui.
0: Parce qu'on travaille beaucoup en anglais dans ce domaine-là, mais enlever toutes ces AI slops-là. Puis, aussi, en design, maintenant, avec l'AI, on a un principe qui s'appelle la gauntlet loop, qui est comme une espèce de loop de design où est-ce que tu as plusieurs agents qui vont s'ostiner sur le design jusqu'à temps qu'il y en a un final qui fasse comme, OK, là, c'est impeccable, ça se démarque. Parce que on n'a jamais eu autant de nouvelles images puis de nouveaux designs, il y en a, mais c'est... Puis là, le monde sont là, moi, j'ai fait ça avec l'AI. Oui, ça paraît.
1: On le sait. Ouais.
0: Ça paraît parce que c'est tout un peu pareil jusqu'à temps que tu comprennes que quand c'était un humain qui le faisait, il y avait tous les codes derrière tout ça, ce qu'il savait, cette couleur-là, ça ne matche pas avec ça. Le taux de contraste, il faut qu'il y ait un ratio qui soit respecté. Les proportions, comment on utilise les polices, etc. Fait que, tu sais, ce qui est cool avec l'AI, c'est que quand elle a la skill pour le faire, puis la bonne référence, puis le bon master prompt,
1: ouais.
0: Elle va le faire comme il faut.
1: Mais c'est ça l'affaire, ouais. C'est bien l'utiliser. Puis dans les, ouais. Pour être de base là, quand même, mais tu parles de Claude, tu peux aller dans Cowork pour Claude ou Claude Design, tu disais?
0: Ben là, moi Cowork, c'est parce que dans le fond, Cowork, c'est Claude Code, OK? Avec un peu plus de limitations, mais c'est comme plus accessible pour quelqu'un qui est non technique. Ah, c'est cool, ça peut créer des dossiers sur mon ordinateur. Parce que, ça a une mémoire, mais ça a une mémoire projet seulement.
1: Ouais, c'est ça, c'est pas interrelié.
0: Non, c'est ça. Fait que nous, on travaille avec Claude Code, mais qui est relié avec toute notre mémoire en arrière, de toutes nos anonymiser aussi, dans le sens qu'un projet d'un client influence pas un autre, mais dans nos façons de travailler, quand on prend une décision dans un projet, il est capable de le mettre en mémoire pour dire, oh, la prochaine fois qu'on pogne quelque chose de semblable, on a décidé qu'on faisait ça comme ça à la place de comme ça. T'sais. Fait que, mais ça, c'est pas le commun des gens qui va aller jusque-là, par contre, puis t'es pas obligé. Mais mettons que t'as une entreprise, puis tu te dis, hey, on va le faire nous autres mêmes, notre site, ou on va le faire, ou on va les faire nos affiches, puis nos all good, mais sachez que, puis là, on n'a pas le temps de faire un tutoriel ici, puis en plus, on est à radio, fait que pour les visuels de ce monde,
2: ça va être tough.
0: Mais il y a plusieurs façons aujourd'hui de faire du design qui est vraiment dans les règles de l'art puis qui vous aurait coûté cher, là, tu sais. Mais sinon, ben on le voit.
1: Mais dans le fond, de base, même si on n'aura pas de mode d'emploi, c'est assez simple. C'est trouver au moins vos couleurs ou faites des recherches avant pour au moins avoir tout le temps la même police, vos couleurs attitrées à vous, puis commencez juste au pire par ça.
0: T'sais. Ben, tu sais, ce qui choque un designer ou un graphiste là, de cette technologie-là, c'est que, dans le fond, ça... Le graphiste, là, ça a pas, tu sais, c'est pas juste créer des images. Tu sais, t'as comme la communication, l'identité, la hiérarchie, la confiance, la différenciation. Tu sais, quand moi, je suis allé souvent en branding là, avec mes entreprises là, dans le passé, on allait voir des boîtes de branding. Puis là, c'était des mois d'itération. C'est quoi l'identité? C'est quoi le message qu'on veut passer avec une image? C'est quoi qu'on, tu sais, il y a tout un art derrière
1: ça. Le persona, tu sais, c'est quoi? C'est à qui tu parles? Pourquoi tu parles? Parce que si tu es en tech, tu as une certaine colorimétrie.
0: Oui.
1: Si tu es en beauté, c'est d'autres choses. Fait que c'est tout ça aussi. Oui. Parce qu'en ce moment, personne ne fait ça.
0: Oui.
1: Fait que tu vois une annonce de garage, puis une annonce d'esthéticienne, puis tu sais pas qui est qui.
0: Oui.
1: Fait que c'est là l'erreur.
0: Mais par contre, tout ce qui est... Moi, j'appelle ça des codes. Là. Dans le fond, c'est des codes du métier. C'est des codes de la profession. Bien, tout ce qui est code, l'IA peut le comprendre puis bien l'assimiler. Mais encore là, si t'as pas ça en arrière, puis tu dis juste à ton AI, ben là, fais-moi un site de la mort et une animation de fou, puis ta-ta-ta, il va te le faire. Pis ça va être beau, puis tu vas avoir l'impression que c'est beau. Mais là on parle juste de l'image, mais on n'a pas parlé encore de fonctionnalité. Là. C'est-à-dire que ton site, là, le monde font des beaux sites avec l'AI, mais il est-tu efficace, il est-tu bien codé, il est-tu optimisé pour les engins. Et maintenant, c'est pas juste le SEO, c'est pas juste les Google de ce monde, c'est aussi ChatGPT qui peut te référencer. Quelqu'un se pose une question sur l'IA à Québec, ben, peut être référencé sur le site de Nexon quand il se pose tel type de question. Ben, c'est de l'optimisation qu'on appelle GEO maintenant aussi. Après ça, il y a des fonctionnalités. Tu veux capturer des emails là-dessus, qu'est-ce que tu veux faire? Y a-tu des call to action un peu? Fait. Il y a tout ça que, tu sais, il faut juste faire attention autant en design qu'en code. Puis moi, je trouve ça cool que ça soit démocratisé puis que quelqu'un puisse dire « Hey, j'ai le goût de me coder un app » puis tout ça. Ben, si tu le fais pour ta business, par exemple, faut juste comprendre que au début, on s'excite, là. « Ah, je suis capable de coder, là, tu sais. » C'est hot, c'est cool.
1: Ouais.
0: Mais en même temps, c'est plus... La différenciateur, c'est plus être capable de coder. C'est savoir ce que tu fais.
1: Ben, c'est comme si tu achetais tous les ingrédients pour faire une recette, exemple, un bœuf Wellington, mais ça ne veut pas dire que tu vas réussir, même si tu as la recette. Ouais. Fait qu'il reste qu'il y a une intelligence derrière ça, il y a des capacités, il y a des aptitudes que même si tu as tout, tu ne pourrais peut-être pas le faire. C'est comme aussi dans le milieu de la coiffure, tu sais, tu as beau savoir tout, mais est-ce que tu vas réussir à aussi bien couper les cheveux que quelqu'un d'autre? Malheureusement, non.
0: Ouais.
1: Pas parce que tu parles que tu peux faire de la radio, tu sais, c'est tout des détails comme ça.
0: Ouais.
1: Fait que merci beaucoup d'avoir clarifié tout ça, William Rousseau de Nexum Intelligence. Puis c'est moi qui ai quitté. Ah, il y a quelqu'un qui essaie de m'appeler. Désolée. J'étais en mode silence, ça n'a pas fonctionné. Alors, nous disions que William Rousseau est venu nous clarifier le fameux AI Slope qui est comme, dans le fond, tout ce qu'on veut, cher auditeur, c'est que je sais que tu connais quelqu'un qui a une entreprise, je sais que tu l'as vu, je sais que tu l'as peut-être fait, et c'est pas ça qui est grave. C'est qu'on veut t'aider à t'outiller, à comprendre comment bien l'utiliser. Puis sinon, ben écoute, on te contacte, hein, William. Comment on fait pour te contacter?
0: NexumIntelligence.ai et sur mes réseaux sociaux à venir.
1: À venir? Pourquoi tu dis ça à
0: parce
1: venir?
0: Parce que je travaille sur un YouTube à force d'avoir la demande pour les mêmes types de contenu qu'on n'a pas assez au Québec, qu'on a beaucoup plus en anglais. Alors, je réponds à l'appel et je suis en train de produire des choses.
1: Ah, fait que tu fais des podcasts en réalité.
0: Non. Ben non, ça va être plus sous forme de chaîne YouTube où ce qu'on va suivre le beat de ce changement-là qui m'a dans ma vie. On travaille deux semaines avec un outil, puis deux semaines après, il y en a encore un autre. Puis rester cohérent là-dedans, pas comme toujours être sur la nouvelle patente, puis perdre beaucoup de temps. Fait que je pense qu'il y a comme il y a de la demande un peu pour du contenu clarificateur là-dessus. Et ce sera complémentaire avec nos discussions.
1: Bon, ben écoute, j'ai hâte de te suivre sur les réseaux. Tu nous donneras plus de détails prochainement. Sinon, vous pouvez aller suivre le fameux show pour avoir l'épisode en rediffusion web avec les vidéos. Sinon, mais vous pouvez aller toujours sur l'application et le site web de CGMD pour écouter les balados si vous avez manqué le début de l'entrevue avec nos invités. Vous êtes avec Priscilla Audet et JD dans le fameux show du retour. Courte pause et on va vous faire le message du bye-bye. Vous êtes à CGMD 96.9 Lévis.
0: Point.

0: Alors, je suis de retour parce que la pub n'a pas voulu embarquer. Vous êtes avec Priscilla Audet à CJMD. On est de retour de la pas de pub, finalement, parce que je ne sais pas ce qui se passe avec l'image sonore. Vous étiez dans le fameux show du retour. On était avec William Rousseau de Nexum Intelligence. Puis, je ne sais pas si vous vous rappelez, mais on a parlé aussi avant que l'ambre gris, qui est souvent un parfum que vous sentez, qui a été utilisé soit dans les parfums ou dans les encens, c'est de l'or flottant provenant du cachalot. Et oui, le cachalot, lorsqu'il se protège des pics de la tête des calmars, il enrobe. Et lorsqu'il il rejette le tout, ça s'appelle de l'or flottant et ça peut valoir jusqu'à des milliers de dollars. Alors, je vous souhaite une très belle journée. Vous avez été dans le show déprogrammé avec Priscilla. Le fameux show du retour avec Priscilla et JD en co-animation à CJMD 96.9 Lévis.
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1: Le constat est glaçant et il émane de la très sérieuse Banque mondiale. Hausse des prix des aliments, catastrophes naturelles, les conséquences du changement climatique touchent particulièrement les plus pauvres. La Banque mondiale appelle à modifier d'urgence les pratiques agricoles, à organiser des systèmes de protection sociale, mais l'institution prévient, ces protections devront encore être renforcées si le changement climatique s'amplifie.

0: toucheront au germe.
1: On entend plusieurs personnes appeler à l'aide.
2: Un jour de deuil national a été décrété.
3: La journée s'est effondrée.
1: Les services météorologiques avaient prévu de la pluie, mais pas d'une telle intensité, ni en si peu de temps.
4: De mémoire d'anciens, la crue n'avait jamais atteint un tel niveau.
1: C'est dans ce passage piétonnier complètement submergé que six des 10

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1: Par exemple, ce que les Allemands ont fait, vu que le Canada ou le Québec ne voulait pas leur fournir de gaz naturel, c'est qu'ils se sont tournés vers le Qatar. Donc là, ils ont versé des dizaines de milliards d'euros au Qatar, qui était évidemment une grande démocratie libérale, comme on le sait. Et donc là, c'est le Qatar, qui sont les grands alliés du Hamas, entre autres,
2: qui abrite carrément
1: les homosexuels, qui ont reçu tous ces beaux euros, alors que cet argent-là aurait pu venir au Québec pour financer nos écoles et nos hôpitaux. Donc,
2: mais on finance, à notre défense, on finance aussi le Hamas, ici, quand on est capable.
1: Ça, c'est vrai, effectivement. d'ailleurs, je dis ça comme ça, si les gens veulent aller sur québecfier.org, québecfier.org/Hamas, il y a une... ils peuvent contacter leurs députés pour leur demander d'arrêter de financer la Hamas avec nos impôts.
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